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Je voudrais vous raconter l'histoire de l'homme qui voulait peindre la mer. Chaque matin, il partait. Des hommes l'attendaient sur le rivage. Il grimpait dans une longue barque à fond plat. Parfois, quelques élèves l'accompagnaient. Des curieux se pressaient sur le sable. Au devant du bateau se dressait un chevalet. Une toile blanche y était posée. Alors, il donnait le signal du départ. Deux hommes poussaient la barque pour franchir les premières vagues. Deux autres y sautaient et, à grands coups de rame, l'éloignaient du rivage. La barque fendait les flots. Les curieux souriaient en voyant le tableau. Fragile esquif qui s'en allait. L'homme debout, à l'avant du bateau, devant son chevalet. Les élèves assis derrière, les rameurs à l'arrière. Alors commençait le ballet. Dans les premiers roulis, la mer était plutôt grise. Passé les bancs de sable, elle devenait bleue. Dès les premiers hauts fonds, elle était d'un vert profond. Ils stoppaient les rameurs. Les élèves retenaient leur souffle. Il plongeait dans l'eau son large pinceau et remplissait la toile. Puis il lançait un ordre. L'embarcation repartait. Il venait d'apercevoir à bâbord une grande tache de bleu outre-mer. Le bateau à l'arrêt clapotit sur la coque. Il trempait son pinceau et noyait le vert profond de bleu outre-mer. Et ainsi, tout du jour, il voguait sur les vagues. De haute mer en calanque. La mer était changeante. La profondeur, la nature des fonds, rochers, sable, coraux, faisaient varier de l'amarante au gris acier, du blond au turquoise. Mais la lumière était déterminante. Il suffisait que le ciel se couvre un peu pour passer du vert amande au vert bouteille, du bleu canard au bleu sarcelle. Parfois, il n'était pas nécessaire de bouger. Il suffisait d'attendre un peu. Le ciel et les nuages se chargeaient de tout. Il trempait son pinceau et rajoutait par petites touches ou plongeait une brosse et repeignait le tout. La barque repartait. Il cherchait les couleurs, passait de l'améthyste à l'algue marine. Car par-dessus tout, c'était les bleus qu'il affectionnait. Il bondissait de joie quand un rayon de soleil dévoilait quelques bandes d'indigo, de violet. Il rêvait d'apercevoir un bleu majorel, un lapis lazuli. Le soir, au coucher du soleil, il saisissait parfois quelques reflets d'or ou d'argent. En ponctuait la toile. Les nuits de pleine lune, il attendait plus longtemps et terminait le tableau par un large et généreux bleu nuit. Chacun rentrait chez soi. Les rameurs éreintés, les élèves éblouis. Ils n'étaient pas contents de lui. Le lendemain matin, il revenait sur le rivage. Les hommes l'attendaient. Il montait dans la barque, allait au chevalet et regardait la toile. Elle était blanche, toute blanche, comme l'écume des vagues. Il savait bien qu'un jour, il arriverait à peindre la mer. Alors, il donnait le signal du départ.

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Nous étions en 1984 avec Chicago, extrait de l'album Chicago 70s, qui a reçu à l'époque un Grammy Award de l'enregistrement de l'année. J'espère que vous êtes en pleine forme, c'est Michel au micro, ce sont les covers sur Radio Sud. Donc vous savez, vous connaissez la formule bien sûr, c'est un titre original et une ou plusieurs reprises de ce titre. La reprise ici de ce titre de Chicago, eh bien c'est la petite russe Aliona Yarushina, Hard a Bit to Break. Et puis ensuite nous aurons Sonny.

C'est bien sûr une reprise, ce titre de Sonny Fisher en 1993, I Can Help. Que diriez-vous de l'original? Oui, Billy Swan en 1974. Et puis ensuite, ce sera le focus d'aujourd'hui.

Le focus d'aujourd'hui, vous vous rappelez de ce titre des Beach Boys, Barbara Ann, ça sonne comme ça quand c'est chanté par eux. Mais ce n'est pas eux qui ont sorti la première version de cette chanson, que nenni que non. Même s'ils en ont fait un très gros succès, ils l'ont sorti en 1965. Mais juste avant, un autre groupe avait chanté ce Barbara Ann. Ils étaient arrivés numéro 13 dans les charts américains à l'époque, c'était les Regents qui avaient chanté la chanson. En fait, c'est le frère d'un membre du groupe qui l'avait écrite. Et puis quelques années plus tard, 4 ans exactement après, le succès des Beach Boys a renoué à nouveau avec le succès. On va écouter cette toute première version qui nous ramène donc au tout début des années 60 de Regents. Ensuite, nous aurons une version des Who, ah oui, en 66. Et puis, un groupe de métal allemand, Blind Guardian, l'a également repris en 89. Nous aurons également la version des Beach Boys, bien sûr. Et puis, pour terminer en beauté, l'adaptation en français des Martin Circus en 75 avec Marilyn, tout un programme.

C'était donc le focus d'aujourd'hui consacré à ce titre des Beach Boys, Barbarain. Voici pour suivre une volée de très très très bonne musique. Un titre d'Elton John repris maintes fois par beaucoup d'artistes. Sorry seems to be the hardest word. Vous connaissez certainement ce titre. Alors, nous aurons la version de Blue en 2002, celle de Diana Krall en 2015, de Joe Cocker en 2003, Mary J. Blige en 2004, Taron Egerton en 2019, et puis la version de Ray Charles en 2004 en compagnie d'Elton John, et enfin la version originale d'Elton John qui, elle, date de 1974. Voilà de quoi vous en mettre plein les cages à miel. Voilà, bonne écoute.

Les Walking Shoes, un groupe de country allemand, avec cette reprise de Creedence Clearwater Revival, Bat Moon Rising. Voici l'original.

Voilà, c'est ce cover qui se termine avec les Creedence Clearwater Revival et The Bad Moon Rising. On se retrouve bien sûr pour d'autres aventures sur Radio Sud.be également. N'oubliez pas, on peut podcaster, c'est-à-dire on peut réécouter tant que l'on veut toutes les émissions qui se trouvent sur le site radiosud.be et c'est un réel plaisir que de vous les diffuser. Voilà, on termine avec Julia Wisting, un petit instru qui s'appelle Forever. Voilà, je vous dis à bientôt et surtout, portez-vous bien.

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Laissez-moi vous présenter Monsieur Francis Lalanne.

Bonjour à tous. 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

Chers auditeurs de Radio Sud, ici Lou avec vous pour une nouvelle aventure livresque, mais pas que aujourd'hui. D'abord, je voudrais vous parler d'un livre que j'ai croisé et je ne l'aurais pas choisi parce qu'il est écrit par un scientifique et vraiment, moi, je ne suis pas très scientifique. Mais un ami me l'a conseillé et waouh, c'était vraiment une belle découverte. C'est un livre qui s'appelle « Il parlait avec les mammifères, les oiseaux et les poissons », écrit par Konrad Lorenz. Konrad Lorenz est un célèbre éthologue autrichien, était plutôt, un des fondateurs de l'étude des comportements des animaux. En 1973, il a obtenu le prix Nobel de médecine et de physiologie avec Carl von Frisch. La plupart de ses livres sont traduits en français. Et celui dont je vous parle, donc il parlait avec les mammifères, les poissons et les oiseaux, est paru en 1968. Bah, 1968, vous allez me dire que c'est vieux. Ouais, mais non. En fait, ce livre n'a pas vraiment pris de ride. Il nous apprend à comprendre, dans une langue vraiment délicieusement désuète, le comportement des animaux. C'est surtout un témoignage du respect. Et oui, de l'amour, vraiment, c'est le mot qui convient. De l'amour de Lorenz pour nos amis les bêtes. Voici pourquoi il a choisi le titre de son livre. Je vais vous lire le quatrième de couverture qu'il a écrit lui-même. Il est écrit que le roi Salomon parlait avec les mammifères, les oiseaux, les poissons et les reptiles. Moi aussi. Non pas avec tous, comme sans doute l'ancien roi. Et j'avoue mon infériorité à cet égard. Mais je parle avec certaines espèces que je connais bien. Et moi, je n'ai pas besoin d'anneaux magiques. Personnellement, je ne trouve pas du tout régulier d'utiliser un anneau magique dans nos relations avec les animaux. Sans aucun recours à la magie, les êtres vivants vous racontent les plus belles histoires, des histoires vraies. Et la vérité de la nature est beaucoup plus belle encore que tout ce que nos poètes, les seuls véritables magiciens, pourront jamais inventer.

0: Ce qui m'a beaucoup plu, c'est la façon dont Lorenz, qui est un éminent scientifique, rend son livre vraiment simple et accessible. Comme je vous l'ai dit, je n'ai pas beaucoup de connaissances scientifiques, mais ce n'est pas vraiment nécessaire pour savourer les anecdotes réellement extraordinaires qui habitent ce livre. Si vous tapez Lorenz, L-O-R-E-N-Z, sur Internet, vous allez voir une des plus célèbres photos de lui. Il est dans un lac et on ne voit que sa tête, auréolée de cheveux blancs, un large sourire aux lèvres, avec deux oies qui se trouvent de part et d'autre et qui l'embrassent manifestement affectueusement. C'est vrai, ouais. J'aime à penser qu'il s'agit de Martina et Martino, dont je vais vous raconter l'histoire dans un instant. Lorenz a toujours voué une passion sans borne aux oies cendrées, passion héritée de son père. Et il était tout à fait habituel que les oies entrent dans la maison familiale. Voici ce qui arriva un jour. Je vais vous lire un extrait que j'ai trouvé particulièrement délicieux. Mon père aimait beaucoup les oies cendrées à cause surtout de la conduite intrépide du jar. Et il s'obstinait à les inviter chaque jour à goûter dans la véranda. Sa vue étant déjà assez basse à l'époque, il ne s'apercevait pas des résultats matériels de leur visite, sauf lorsqu'il lui arrivait de mettre le pied dedans. Un soir, en sortant dans le jardin, j'eus la surprise de n'y trouver presque plus d'oies. Soupçonnant quelques manœuvres, je courus au cabinet de travail de mon père. Et que vis-je ? 24 oies sur le magnifique tapis d'Orient entouraient l'auteur de mes jours, qui prenait le thé à son bureau et lisait tranquillement son journal, entendant à la ronde des bouchées de pain à ses invités. Ceux-ci étaient un peu intimidés dans ce cadre qui ne leur était pas familier. Et cela avait un effet regrettable sur leur intestin, car, comme beaucoup d'autres animaux qui ont à digérer une grande quantité de fibres végétales, les oies possèdent un caecum très perfectionné, dans lequel la cellulose modifiée par les bactéries devient assimilable. En règle générale, pour 6 à 8 évacuations de l'intestin, on compte une évacuation du caecum, et ces selles dégagent une odeur très forte et sont d'un teint vert très foncé. Quand une oie sauvage prend peur et s'énerve, les mouvements intestinaux se succèdent à un rythme accéléré. Ce goûter des oies a eu lieu il y a plus de 11 ans. Les taches vert foncé qu'elles ont laissées sur le tapis sont devenues vert jaune clair. Comme Pierre Perret, Konrad Lorenz détestait les cages. Alors, ouvrons-les.
1: Alors, je voudrais que tout le monde chante avec moi, parce que le premier qui chante pas, il va payer la tournée générale en sortant.
2: Ouvrez, ouvrez la cage aux oiseaux.
1: C'est pas assez fort.

0: Lorenz affectionnait particulièrement une noix qu'il avait élevée comme son bébé. Il l'avait baptisée Martina. Et voilà ce qu'il dit des premiers jours, ou plutôt des premières nuits, après l'adoption de Martina. Elle ne dormait jamais longtemps à la fois, ce qui ne me frappe pas particulièrement le premier jour. Ah non, mais la nuit. J'avais installé pour mon bébé roi un merveilleux berceau chauffé à l'électricité. Quand, assez tard dans la soirée, je glissais ma petite Martina sous le doux et chaud coussin électrique, elle émit tout de suite avec contentement le murmure très rapide qui, chez les jeunes oies, exprime l'humeur du sommeil et ressemble à « vire ». Je posai la caisse contenant le berceau chauffant dans un coin de ma chambre et me mis au lit, moi aussi. J'étais sur le point de m'endormir quand j'entendis Martina dire encore d'une voix basse et ensommeillée « vire ». Je ne bougeais pas, alors vint un peu plus haut. Et comme interrogatif, le son de la prise de contact. « Vi, vi, vi, vi !» Selma Lagerlöf, dont le merveilleux livre sur le petit Nils Holgersson a tellement influencé mon enfance, a saisi le sens de cet appel avec une intuition géniale, lorsqu'elle le traduisit par « Je suis ici, où es-tu ? Vi, vi, vi, vi, vi, je suis ici, où es-tu ?» Je continuai à ne pas répondre, m'enfonçai davantage sous mes couvertures et souhaitai avec ferveur que l'enfant se rendormît. Hélas non. Vi, vi, vi. Mais cette fois avec un accompagnement menaçant du sifflement de l'abandon. Je suis ici, où es-tu ? Les coins de la bouche tombant, la lèvre inférieure gonflée, ce qui est rendu chez l'oie, par le petit cou tendu et le duvet du crâne hérissé. Et l'instant suivant, ça y était. Net et perçant, retentit le « pfff, pfff ». Je dus sortir de mon lit, m'approcher de la caisse. Martina m'accueillit avec joie et force salut. « Vi, vi, vi, vi, vi, vi !» Cela n'en finissait pas, tant elle était ravie de ne plus se trouver seule dans le noir. Je l'enfonçai doucement sous le coussin chauffant. Elle s'endormit aussitôt comme je l'espérais. Je fis de même, mais à peine une heure après, vers 10h30, s'éleva de nouveau le « vi, vi, vi, vi, vi, vi !» Et le jeu que je viens de décrire se répéta exactement. Puis de nouveau à minuit moins le quart. Et de nouveau à 1h. À 3h moins le quart, je décidai brusquement de changer mon fusil d'épaule. J'empoignai le berceau et le mis à portée de ma main au chevet de mon lit. Quant à 3h30, s'éleva l'interrogation prévue « Je suis ici, où es-tu ?» Je répondis en langage oie cendré un peu écorché. Gang, gang, gang! Et frappait légèrement le coussin chauffant. Vir, dit Martina, je dors, bonne nuit. J'appris bientôt à dire gang, gang, gang, sans me réveiller. Je crois qu'aujourd'hui encore, je répondrai ainsi dans le plus profond sommeil, si quelqu'un disait doucement près de moi, vivi, vivi, vivi! Comme vous le constatez, la vie d'un éthologue n'est pas toujours très facile. Alors, Martina a grandi, elle est devenue adulte, et un jour, elle a rencontré Martino, un jar sauvage. Avant de vous raconter leur idylle, je vous laisse avec Georges Brassens dans « Les oiseaux de passage », un magnifique hymne à la liberté.
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1: Vous comprendrez sans peine quel courage et quel amour il fallut à Martineau, épris comme les oiseaux de passage de grands espaces et de liberté, pour suivre Martina dans la maison. Je vais vous lire un extrait à nouveau. Chez les oies cendrées, le jeune fiancé suit littéralement pas à pas sa promise partout où elle va. Et comme Martina circulait librement et sans crainte dans toutes les pièces de notre maison, sans demander l'avis du fiancé élevé en plein air, celui-ci était obligé de s'aventurer dans des décors inconnus. Quand on sait combien l'oie cendrée, oiseau des libres espaces, répugne à s'engager entre des buissons ou sous des arbres, on comprend que Martin était un vrai petit héros, lorsque, le coup tendu, il franchit la porte de la maison pour suivre sa bien-aimée dans le vestibule, puis monta l'escalier et pénétra jusque dans la chambre à coucher. Je le vois encore, dressé au milieu de la pièce, le plumage couché et absolument lisse, le bec ouvert, tremblant d'un émoi intérieur, mais provoquant au combat avec un sifflement perçant le grand inconnu que j'étais. À ce moment, la porte se referma bruyamment derrière lui. C'en était trop, même pour un oiseau héroïque. Il s'envola tout droit dans le lustre de cristal. Celui-ci y perdit plusieurs pendentifs, mais le brave Martin y laissa une rémige.

Dans son livre, Lorenz parle aussi de beaucoup d'autres animaux, pardon, des choucas, des singes, des pinsons, et aussi de poissons, et notamment de poissons bijoux. Ces poissons ont un comportement tout à fait particulier avec leurs petits. Les poissons mâles ramènent chaque soir à la nuit tombante les petits jusqu'au nid creux où ils sont nés. Ils les transportent dans leur bouche, tandis que la mère les attend au début du nid et intime aux petits avec autorité d'y entrer et surtout d'y rester. Mais chaque soir, il y a un bébé poisson égaré, inévitablement, et le père doit partir à sa recherche. Voilà ce que Lorenz a observé un jour. J'ai vu un poisson bijou mâle accomplir pendant un de ses transports d'enfants égarés un exploit stupéfiant. J'étais arrivé à l'institut à la fin de l'après-midi.

pas l'avaler tout de suite à cause de sa grosseur. Tandis qu'il mâchait, la bouche pleine, il aperçut un enfant perdu qui nageait, solitaire. Il sursauta comme s'il avait reçu une décharge électrique, courut après l'enfant et le ramassa aussitôt dans sa cavité buccale, déjà pleine. C'était passionnant. Le poisson avait deux objets différents dans la bouche, dont l'un avait pour destination l'estomac et l'autre le nid. Qu'allait-il se passer ? Je dois dire qu'à ce moment, je n'aurais pas donné deux sous de la vie du petit poisson bijou. Ce qui se passa fut vraiment magnifique. Le poisson resta immobile, les joues gonflées, mais sans mâcher. Si j'ai jamais vu un poisson réfléchir, ce fut à ce moment-là. Mesure-t-on l'émerveillement de voir un poisson dans un authentique dilemme se conduire exactement à la façon d'un homme, c'est-à-dire s'arrêter, bloqué de tous côtés, ne sachant s'il doit avancer ou reculer. Le père, poisson, resta de longues secondes comme paralysé, mais l'on voyait bien que tout un travail de réflexion s'opérait en lui. Puis, il résolut le conflit d'une façon qui commande le respect. Il cracha tout le contenu de sa bouche. Le verre tomba au fond, le poisson bijou enfant fit de même. Puis, le père poisson bijou se dirigea résolument vers sa pitance et mangea le verre sans hâte, tout en surveillant de l'œil l'enfant docilement couché sur le sol. Son repas terminé, il aspira son rejeton et le ramena chez lui auprès de sa maman. Quelques étudiants qui avaient assisté à la scène se mirent à applaudir comme un seul homme.

0: cracher comme des papolis. Elle reste muette, la maman des poissons. Elle est bien gentille.
1: Si vous vous intéressez aux animaux, et si vous désirez mieux les comprendre, alors ce livre vous plaira, je crois. Les portraits délicieux et vraiment drôles de Lorraine sont attachants. Et puis il y a évidemment toute sa connaissance scientifique qui lui permet de vous donner de nombreux conseils et de vous montrer, sans moralisme aucun, à quel point le titre du livre d'un autre

L'ethnologue bien connu Franz de Waal est vrai et juste. Livre que par ailleurs je vous recommande aussi. Sommes-nous trop bêtes pour comprendre l'intelligence des animaux ? Question pertinente dans bien des situations. Écoutons Souchon parler sur la question dans Pardon.

n'a pas pu voir le film d'animation dont je vais vous parler à présent, mais je parie mon chapeau qu'il aurait vraiment beaucoup aimé. L'île aux chiens, c'est le titre. C'est un long métrage d'animation de Wes Anderson qui a reçu l'Oscar d'argent à la Berlinale de 2018. C'est une fable politique, une sorte de road movie pour chiens errants. C'est vraiment un extraordinaire film d'animation et il s'adresse tout autant aux enfants, à partir de 8 ans, qu'aux adultes. L'histoire commence au Japon, dans la ville fictive de Megazuki. Un dictateur dirige la cité d'une main de fer. Et à la suite d'une épidémie de grippe canine, tous les chiens, autrefois pomponnés par leur maître, ont été envoyés sur une île déchet, où ils errent, sales, maigres et affamés, en quête de lambeaux de nourriture. Vous allez fondre devant la bande des cinq, Chief, Rex, King, Duke et Boss, les principaux protagonistes de l'histoire. Ils sont vraiment si attachants qu'on oublie que c'est un film d'animation. Ils ont chacun des souvenirs de leur vie d'antan, d'avant leur exil forcé sur cette île poubelle, sauf Chief, qui, comme son nom l'indique, est leur chef. Dans la version originale, en anglais, c'est la voix de Bill Murray qui lui prête vie. Et dans la version française, vous reconnaîtrez probablement la belle voix grave de Vincent Lindon. Chief n'a pas connu de maître et déteste les humains. Ses compagnons d'infortune, eux, le regrettent amèrement. Je vais vous passer un morceau de la bande son qui est signé d'Alexandre Desplat.

0: chiens auraient probablement passé le reste de leur vie misérable sur l'île polluée et digne de l'enfer de Dante, si Atari, un petit garçon de 12 ans, n'avait pas décidé de retrouver son chien adoré, Spots. Atari est le neveu orphelin du vilain dictateur, et en bravant l'interdiction de son oncle de trouver un moyen de se rendre sur l'île, il nous entraîne dans mille aventures palpitantes, drôles, émouvantes et tragiques à la fois. Va-t-il retrouver Spots ? Spots a-t-il survécu ? Que vont devenir tous ces malheureux chiens face à la puissance destructrice du dictateur déterminé à les exterminer ? Écoutons un extrait de la bande annonce du film en version française. Voilà.
1: J'étais trop craquant.
2: Spot,
3: on a saisi l'idée. Tu recherches ton chien perdu, Spot.
4: Quelqu'un le connaît ?
5: Non. Non.
6: Spot, s'il est en vie, pourrait tout aussi bien être en ce moment même retenu prisonnier, captif.
7: Quelqu'un mijote quelque chose.
8: Vous l'adorez ? Le petit pilote.
9: Pourquoi je l'aiderais ?
8: Parce que c'est un petit garçon de 12 ans. Les chiens les adorent.
9: On va le retrouver. Où qu'il soit, s'il est encore en vie, on va retrouver ton chien.

0: と果たしてるんだ。あの子ぞ。
1: いい犬だ。
2: ドメシクペソンのパルサロン。
3: Nous partons alors avec Atari et la bande des cinq dans un périple qui décidera du destin de tous. L'île aux chiens est politiquement engagée, mais sans aucune lourdeur. Le film critique la dérive totalitaire des sociétés, la propagande et la manipulation de l'opinion publique, et met en garde contre les fake news, si chères à certains de nos dirigeants. Il dénonce aussi la maltraitance animale et l'état catastrophique de notre planète, mais toujours sans lourdeur. Il est en plus visuellement éblouissant et porté par l'envoûtante bande-son d'Alexandre Desplat dont vous avez eu l'occasion d'entendre un morceau. Et puis en prime, vous aurez droit à une poignante histoire d'amour. Mais je m'arrête là, je ne vais pas vous raconter la fin de l'histoire. Je vous dirai simplement que, après avoir vu le film, j'ai failli aller à la SPA ou dans tout autre refuge animalier pour adopter un chien tout ébouriffé comme Chief, mon personnage préféré de cette belle aventure. Je vous laisse avec... je pense que c'est Cat Stevens, oui, c'est Cat Stevens, qui déclare comme Atari son amour pour son chien dans « I love my dog ».

Voilà, chers auditeurs, ma deuxième émission se termine. À bientôt sur les ondes de Radio Sud pour une nouvelle émission. N'oubliez pas de passer à la bibliothèque entre-temps, qui recèle vraiment de magnifiques trésors. Portez-vous bien, à bientôt, bonne lecture.

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Je vais vous raconter la triste histoire de Cowboy Joe, le bandit. Et si vous avez le cœur sensible, n'écoutez pas, c'est trop terrible.

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0: Et là-bas, eh bien, c'est une émission qui vient de tellement loin que c'est juste à côté.
1: Chers auditeurs et chères auditrices de Radio Sud, bienvenue dans cette nouvelle émission Et là-bas. Alors, Et là-bas, c'était au centre partagé, à la cuisine, en face de l'église, on ne peut pas le manquer. Et c'était une lecture-spectacle du livre de Marianne Lefebvre-Rapsat, À fleur de mémoire. C'est présenté par Aïcha Rapsat, Alors voilà, je pense qu'il n'y a pas grand-chose d'autre à dire. Je vous propose d'écouter ce spectacle très, très émouvant et qui attire l'attention sur tout un tas de choses, mais je ne vais pas dire ça à la place d'Aïcha, qui fait ça beaucoup mieux que moi. Alors, très bonne écoute, chers auditeurs.

L'image du serpent qui laisse sa vieille peau et en sort vêtu d'une peau fraîche et luisante est la seule qui me vienne à l'esprit pour m'expliquer l'inexplicable. Elle ne m'aide guère pourtant. Quand il a quitté sa peau morte, le serpent est semblable à lui-même. Après tout, rien de changé en lui-même. J'ai dû me dépouiller de quelque chose qui est beaucoup plus enfoui, beaucoup plus profond en moi. Et si l'on veut garder l'image de la peau, je l'appellerai la peau de la mémoire. Non, je ne m'en suis pas dépouillée. Je l'ai enterrée au plus profond de moi.

0: Tu nais dans une famille ouvrière pauvre, le 3 novembre 1918. Gilbert, ton père cuisinier, est membre du POB, parti ouvrier belge. Ta mère, Elisabeth, femme au foyer, est plus à gauche. À partir de 1935, vous habitez la maison du peuple d'Anderlecht, où ton père devient concierge. C'est la crise, ton père est tombé au chômage, il a perdu son travail de chef cuisinier. Tu es enfant unique. À 12 ans, tu es enfant du peuple. Le POB organise des séjours à la mer. À 14 ans, tu passes au Faucon Rouge. Et à 17 ans, en 1935, tu rejoins la JGS, la Jeune Garde Socialiste. Né dans une famille flamande, tes études primaires se font en flamand et tes études secondaires en français. Tu détestes la couture, mais tu dois suivre les cours de coupe-couture jusqu'à 16 ans. Après tes études secondaires, tu trouves un travail chez Etam, puis comme vendeuse un peu partout. Ce qui permet de mettre un peu de beurre dans les épinards. Parfois, au café de la Maison du Peuple, tu aides tes parents. À la Maison du Peuple d'Anderlecht, on trouve la Ligue ouvrière, le syndicat du textile, la JGS, le comité des chômeurs, ainsi que le Bund, Union générale des travailleurs juifs de Lituanie, de Pologne et de Russie. C'est aussi là qu'ont lieu les réunions du Front antifasciste, le FAF, et de l'Union socialiste antifasciste, l'USAF. Ton adolescence est marquée par ces rencontres multiples dans le contexte de la montée du fascisme en Allemagne et dans l'espoir venant des fronts populaires d'Espagne et de France. En 1936, tu deviens l'une des responsables de la JGS Anderlecht en compagnie de David Tandnik, de Joseph Garfunkel et Guillaume van der Motte qui deviendra ton premier mari. Des jeunes formés politiquement, certains sont chômeurs, d'autres ouvriers, apprentis, imprimeurs. Ce qui te plaît à la JGS, c'est la grande diversité culturelle et politique, à l'opposé des militants du FAF et de l'USAF, plus violents et peu formés. À la JGS, tu milites tous les soirs après ton travail, samedi et dimanche compris, tu vends leur journal Jeunesse Nouvelle. Cette même année 36, une grève importante éclate à Anderlecht, commune très industrielle où on trouve plusieurs usines textiles, dont la filature Lavezre et l'usine de pneus Pirelli. Tu y participes en animant un comité de grève, allant d'usine en usine pour faire débrayer les travailleurs et les travailleuses aux côtés du syndicat du textile. Quelques jours plus tard, les travailleurs des trams les rejoignent. C'est une période de tension entre JGS et POB, dirigée par Paul-Henri Spaak, ministre en 1936, puis membre du gouvernement catholique libéral à partir de 1939. Tu te rappelles encore avec colère comment il a fait venir les gendarmes à la maison du peuple, au mépris de la classe ouvrière, et tu racontes la riposte des grévistes, la construction de plusieurs barricades. Tu ris en racontant comment Spaak essaye d'intervenir, comment les grévistes alors l'empoignent, prennent son chapeau et le jettent dans le canal, et fier, tu ajoutes, il n'est jamais parvenu à entrer dans la maison du peuple. Pendant toute cette période, tu vas souvent à la maison des tramways-mènes. Là, tu participes aux réunions des jeunes filles communistes organisées par Nina Goldberg. À partir de 1938, tu n'habites plus à la Maison du Peuple. Ta mère, très malade, est en opposition avec la direction du POB. Elle oblige son mari à démissionner. En 1939, recrutée par Yvonne Bergmans, une serveuse de la Maison du Peuple qui deviendra ton amie, tu adhères au Parti communiste et rencontres un de ses dirigeants, Jean Blum, d'Anderlecht lui aussi. Tu vas écouter les meetings tenus par Xavier Relecom, un des dirigeants nationaux. Tu trouves un nouveau boulot comme employé à l'Office national du placement et du chômage, ONPC. Malgré ton adhésion au parti, tu es resté en relation avec tes amis trotskistes. Vous sortez tous et toutes ensemble. Vous êtes dans toutes les manifs et contre-manifs. Vous participez aussi aux bagarres contre les bandes fascistes, et cela dès 1936. Tu aimes fréquenter les cinémas, les salles de concert de jazz, ou aller au théâtre notamment, avec David Tandnik, que tu considères presque comme un père. C'est grâce à lui que je suis devenue politisée comme ça. Le jazz. Je me souviens, je dois avoir 14 ans. Nous allons toutes les deux écouter un orchestre de musiciens noirs. La salle est bondée, ça applaudit, ça crie. Et toi, Lulu, si calme, si réservé, tu es déchaîné. Au sein de l'ONPC, tu travailles à la mécanographie sous la direction de Rivière, un communiste qui te demande de créer une cellule. Pendant la campagne des 18 jours, du 10 au 28 1940, et la débâcle militaire qui se termine par la capitulation de la Belgique, tu restes à Bruxelles. L'urgence est d'organiser une cellule tout en t'occupant du journal Le Maillon avec Fernand Mellard, Will Char, ton ami Simone Wouters et Jean Lagneau. Tu n'hésites pas à retourner à la Maison du Peuple, où est installée depuis peu la Verbestelle, le service du travail obligatoire. C'est là qu'on établit des fiches sur lesquelles on enregistre les gens devant partir travailler comme volontaires en Allemagne. Tu es chargé de faire disparaître celle-ci, de répertorier des entreprises collabos et de transmettre ses recherches à Fernand Mellard. Les articles du Maillon écrits à l'intérieur de l'ONPC sont tapés par toi et ton amie Simone. Ceux-ci mettent en cause la direction de l'ONPC. Le Maillon a été largement distribué de 40 à 42. Tes parents, et surtout ta mère très malade, ne supportent pas que tu entres dans la résistance. Ils ont peur pour toi. Malgré cela, tu quittes la maison et le 26 avril 1941, tu te maries avec Guillaume Van Dormotte. De ce mariage et de ton divorce en 1950, tu n'en diras jamais un mot. Guillaume devient vite permanent au Parti communiste. Son métier d'imprimeur est bien utile dans la clandestinité. Il met ses deux ateliers de photogravure au service du Front de l'Indépendance et crée deux dépôts clandestins pour le matériel servant à l'impression de mots d'ordre appelant à la résistance et à l'ennemi et au recrutement des milices patriotiques, les MP, et des partisans armés, les PA. Toi, tu continues ton travail de militante. Tu fournis aux clandestins des cartes d'identité vierges fabriquées par l'imprimerie Appers où travaille Guillaume. Tu tapes des articles, non seulement pour le Maillon, mais aussi pour le Drapeau Rouge et Justice Libre. Guillaume, lui, est clandestin, alors que toi, tu travailles toujours à l'ONPC. Le dimanche 22 juin 1941, entrée des Allemands en URSS. Toi, une petite femme d'1m50 et d'à peine 50 kilos, tu te trouves avec ton mari, boulevard Adolphe Max, en train de tirer des charrettes à bras. Rempli de documents, machine à écrire, Renéo, venant de la maison des amis de l'URSS située rue du Quesnoy. Après une course dangereuse, vous arrivez chez Yvon Mikils, le futur dirigeant du Front de l'Indépendance. Il est apeuré. Alors, vous continuez votre course jusqu'au local de l'Office belge de littérature et antifasciste, l'OBLA, resté ouvert malgré l'occupation. Là, vous rencontrez ses responsables, mais devant leur crainte de recevoir tout ce matériel illégal, vous finissez par le transporter dans un dépôt clandestin. Tes copains, en 1941, sont juifs. Et ils se cachent. David Lachman et Marita Sirovall, devenus clandestins, ont rejoint les partisans armés. Un soir, David vient chez toi et te demande de cacher des grenades dans ta cave à charbon. Ce que tu acceptes. Tu n'as pas froid aux yeux. Tu continues à militer et à être aux côtés de tes camarades du Rassemblement National de la Jeunesse, RNJ, mais aussi à participer à des actions clandestines de propagande du Parti communiste. Cette double participation... La Gestapo ne la découvrira pas puisque tu vas être arrêté seulement pour le travail au sein du RNJ. Et cela va te sauver, dis-tu, de la torture. Il est 5h du matin, le 29 juillet 1942. La Gestapo vous arrête. C'est une véritable hécatombe dans la jeunesse comme dans le parti. Tu es arrêté une des dernières. Annette Ekman est une des premières. C'est le début des premières rafles juives. Tu as toujours prétendu avoir été dénoncé par un membre de la jeunesse ouvrière chrétienne, la JOC, qui t'aurait donné un rendez-vous dans un café une dizaine de jours avant pour une distribution de tracts. Quelques jours avant ton arrestation, tu retournes chez ta mère, très malade. Tu es suivi jusqu'à ton domicile. Cela, tu l'apprends par le droguiste, locataire du bas de ton immeuble, qui t'informe qu'un type est venu lui poser des questions, à savoir si tu habites bien là, ce qu'il confirme. Tu aurais dû fuir. Tu es cueilli par la Gestapo le lendemain matin avec ton mari. Rita Guidon, que tu retrouveras à Ravensbrück, a été confrontée à ce personnage à Brendonk. Ce type, c'est un nommé Kampens. Lulu, il n'était pas membre de la JOC. Il était communiste et serait mort dans les camps. Tu es tout de suite interrogé par le tristement célèbre Helmut Witz, fonctionnaire policier allemand aidé par un Anversois. On te montre les photos de tous ceux, celles venant d'être arrêtées. Tu ne parles pas, mais tu n'es pas torturé car il pense à tort que tu n'es qu'une simple membre du RNJ. Il t'envoie à la prison de Saint-Gilles où tu es emprisonné jusqu'au 29 mai 1943. Celui-ci t'aurait dit lors de ton arrestation.
1: Vous, je vous connais. Vous êtes la fille des gérants de la maison du peuple d'Anderlecht.
0: En 1943, la chasse aux communistes est devenue l'objectif majeur des services policiers allemands. Il crée une Sonderkommission où l'on retrouve le gros Max, Max Gunther, pivot des arrestations avec des indicateurs à son service. À ses côtés, Helmut Witz a une connaissance approfondie de toute la résistance, jonglant avec les organigrammes. Tous deux torturent lors de leurs interrogatoires au siège de la Gestapo de Bruxelles, avenue Louise. On les retrouve ensuite au fort de Brendonk, près d'Anvers. Il y a deux camps de concentration en Belgique. L'un près de Malines, la caserne d'Ossin, camp de transit où sont parqués les Juifs avant leur départ pour Auschwitz. Le second à Brendonk, camp de travail et de transit. Quelques 200 personnes y seront exécutées soit par pendaison, soit par fusillade. En 1949, le commandant du camp de Brendonk, Philippe Johann Adolf Schmidt, est retrouvé aux Pays-Bas. il sera le dernier condamné à mort de Belgique. Il suffira à Witz et à Gunther de procéder à des filatures, d'arrêter, de questionner, de torturer pour remonter toute la filière. La direction des PA et les organisations de jeunesse sont décapitées. Toi, tu restes en prison pendant presque un an. Et ce, sans aucun jugement. Tu partiras en train dans un wagon à Biestio le 29 mai 1943. Tu passeras par Berlin, puis arriver à Ravensbrück le 9 juin. La seule chose que je peux affirmer, parce que tu nous l'as toujours dit, c'est que tu connais l'existence des camps de concentration. Tu es donc parti en sachant où tu allais. Ravensbrück.
2: Le pont des corbeaux.
3: Le pont des corbeaux.
4: Le pont des corbeaux.
5: Le pont des corbeaux.
6: Le pont des corbeaux.
7: Le pont des corbeaux.
0: Tu es accueilli par une allée de gardiennes avec des fouets et des chiens. Tu es immédiatement douché et rasé. Rasé tes beaux cheveux. Par terre, en tas. Un numéro parmi d'autres. Vieille, tu as peur de les perdre. Alors tu te rends régulièrement chez la coiffeuse. Et tu continueras longtemps à te l'éteindre. Les SS t'enregistrent sous le matricule.
8: 20 310.
0: Que tu porteras jusqu'au 23 avril 1945. Tu dois le coudre sur ta veste, avec, en tant que prisonnière politique, un triangle rouge.
9: Triangle rouge, politique. Triangle noir,
10: triangle
9: asocial, prostituée, mendiante,
10: triangle
9: délinquante et lesbienne.
10: Asocial,
9: triangle vert,
10: mendiant,
9: récidiviste
10: et
9: droit
10: et lesbienne.
9: Triangle lilas,
10: triangle vert,
9: témoin de Jéhovah.
10: Récidiviste de droit commun.
11: Triangle rouge,
10: triangle
11: politique.
10: Témoin de
11: triangle noir,
10: triangle
11: asocial,
10: prostituée,
11: mendiante, délinquante et
10: lesbienne.
11: Triangle vert,
10: triangle vert,
11: récidiviste,
10: récidiviste
11: de derecho commun.
10: Triangle lilas,
11: triangle vert,
10: témoin de Jéhovah.
11: Inculpado de derecho commun.
10: Triangle jaune,
11: triangle
10: lila,
11: testigos de Jehová. Triangle amarillo. Judías.
6: Triangle rouge.
7: Politique.
3: Politique.
6: Triangle noir.
3: Asocial.
6: Asocial.
3: Asocial.
6: Prostituée, mendiante, délinquante et lesbienne. Triangle vert, récidiviste de droit commun.
3: Triangle
6: lila, témoin de Jéhovah. Triangle jaune,
3: de droit commun.
6: Juive.
3: Triangle lila,

0: Le camp de Ravensbrück se trouve au milieu de la forêt de Mecklembourg. Une forêt d'épicéas sombre. Les troncs sont droits et noirs. Tu détestes cette forêt. Atteinte par la maladie d'Alzheimer, en convalescence à la clinique de Saint-Aude au milieu de la forêt ardennaise, tu regardes les troncs d'épicéas. Nous sommes assis sur un banc. Tout à coup, tu te tournes vers moi, effrayé. Tu veux rentrer. Je comprends pas, il fait beau et tu aimes le soleil. Tu parviens après quelques minutes à articuler difficilement en me montrant la forêt.
1: Ravensbrück.
2: Ravensbrück.
3: Ravensbrück.
1: Ravensbrück.
3: Ravensbrück.
1: Ravensbrück.
3: Ravensbrück.
0: Le camp pour femmes est bâti en mai 1938 sur des marais asséchés près de la ville de Fürstenberg, à 80 km de Berlin. À proximité, les trois lacs de Fürstenberg dans lesquels on verse les cendres de toutes celles qui, épuisées, malades, sont assassinées et incinérées dans les fours crématoires. Dès ton arrivée, tu fais l'expérience de la nourriture des camps tristement célèbres. À midi, on distribue une soupe faite de rutabaga, choux et feuilles de betterave. Chacune en reçoit un litre jusqu'à l'automne 1944, époque où la ration est réduite à trois quarts de litre, puis à un demi-litre en février 1945. À partir de septembre 1941, les familles sont autorisées à envoyer aux détenus des colis alimentaires, ce qui permet à certaines d'entre elles de ne pas mourir de faim. D'autres, à partir de juin 1943, reçoivent des colis de la Croix-Rouge, mais ils sont souvent pillés par les SS. Tu es surnommé par tes camarades de déportation.
3: Moineau.
0: Ma sœur France hésite entre deux options. La première fait référence à la tonte de tes cheveux et de leur repousse droite. La deuxième, lors de la réception des colis venant de tes parents, tu partages tout en petits morceaux et tu les distribues à tes camarades comme un oiseau avec ses petits. Un nombre important de détenus sont exclus de cette possibilité d'aide extérieure. Les Nartes ou Nebel, les prisonnières de guerre soviétiques ou les asociales, ne reçoivent rien de leur famille. Il en est de même pour les femmes arrivant à Ravensbrück à partir de l'été 1944, avec des grandes fournées de déportation. On appelait cette catégorie de détenus internes au camp les Schmuckstück, les joyaux.
3: La camaraderie, la camaraderie, la camaraderie m'a empêché de mourir.
0: Combien de fois tu nous l'as répété? Dès l'arrivée au camp, tu te vois confisquer tous tes effets personnels. En échange, on t'affuble de costumes informes de déportés. As-tu reçu cette affreuse robe rayée, ces sabots lourds, ce fichu pour cacher ton crâne rasé? À partir de 1942, suite à une ordonnance de Zeitz, directeur administratif, tous les détenus doivent aller pieds nus du printemps à l'automne. À partir de 1944, elles ne reçoivent plus de sous-vêtements, ni de bas, ni de gants pour travailler. L'hiver 44-45 sera extrêmement froid. Le froid. Tu ne supportes plus le froid. Il te faut plus de 20 degrés pour retirer ton gros pull en laine. En hiver, en dessous de ton pantalon, tu mets un collant en laine, de grosses chaussettes et des chemises d'amarre. Ce qui provoque des moqueries de notre part.
3: Tu connais l'épigénétique? Eh bien, on hérite de nos parents, notre ADN. Et puis, il y a tout ce qui est autour, qui va faire que notre ADN va s'exprimer dans nous. Les facteurs environnementaux, les guerres, la famine, les viols, les génocides, les camps de concentration. Moi, j'ai toujours froid. Et Lulu, c'est ce dont elle a souffert le plus dans les camps de concentration, le froid. Aussi, si tu regardes des photos de moi, j'ai toujours le corps en avant, toujours prête à partir, et vite. Lulu a été toujours prête à partir. Ensuite, j'ai toujours le besoin de me faire petite, de ne pas me faire remarquer. Alors je me demande dans quoi les traumatismes vécus dans les camps de concentration par Lulu peuvent expliquer ce que je suis, un peu.
0: Tu te retrouves comme beaucoup de Belges et de Françaises dans le bloc 27. Comme tous les blocs, c'est un baraquement en bois, mal isolé du froid et de la chaleur, où trônent un ou deux poêles en mauvais état, et la plupart du temps sans combustible. Quand ils marchent, vous y posez les épluchures de patates dessus pour pouvoir les manger, cela vous permet de tromper la faim. Dès ton arrivée, on te désigne à Chali, tu dors avec une de tes camarades déportées avant toi. Heureusement, tu es petite. Tu apprends vite à tout cacher, de peur d'être volée. Gamelle, cuillère, savon, mais aussi souliers trempés et petits restes de pain. Petit, tu nous obliges à manger nos croûtes de pain et tu te fâches si on ne t'obéit pas. On te regarde étonné lorsque tu achèves ces croûtes cachées sous nos assiettes. Les matelas sont faits de copeaux et sont vite réduits à néant. Tu te trouves pratiquement sur des planches. Dès ton arrivée dans le camp, tu es frappé par une odeur âcre. Très vite, tu pourras l'identifier. Four crématoire. À partir de janvier 1945, les décès sont si nombreux que les corps restent parfois 2 jours dans un coin des lavabos des baraquements avant que la totem colonne vienne les enlever. Les fours fonctionnent alors nuit et jour et dégagent une épouvantable odeur de chair brûlée. Les dépouilles seront brûlées jusqu'au 25 avril 1945, leurs cendres jetées dans les lacs. À la libération du camp, les derniers cadavres ont été enterrés dans un petit bois de sapin. Tu fais vite la terrible expérience de l'appel, tous les matins et tous les soirs. Il se fait sur l'Appelplatz et a lieu au début à 5 heures du matin. Une sirène retentit dans le camp, les femmes se mettent en rang par 5. Au fil du temps, cela se fera de plus en plus tôt et durera de plus en plus longtemps. Tout est contrôlé, compté et recompté par tous les temps. Petite exception, le dimanche. Sauf pour les juives et les détenus du Strafblock qui doivent travailler. L'appel se fait à midi. Tu peux sortir sur la Lagerstrasse. Des musiques militaires sortent des haut-parleurs, ce qui te permet de parler avec tes camarades. Ces séances d'appel, tu nous en parles avec effroi. Tu nous dis...
1: Le froid m'a pénétré à jamais. Je suis glacée en permanence.
0: Le matin et puis le soir, le recomptage, pour être sûr d'avoir le bon chiffre, la hantise chez les gardiennes SS d'une éventuelle évasion. Les chiens sont là, attendant une éventuelle proie, un corps de femme épuisé. Pendant cet appel sont désignés les détenus qui doivent partir vers les commandos de travail extérieur tant redoutés par chacune. Tenir, tenir, toujours tenir, tous les jours, tous les soirs, en rang, des milliers de femmes. Pourvu que je ne tombe pas, pourvu que Rita, Annette, Claire, Emilienne, Yvonne ne tombent pas, pourvu... Tu as très peur des chiens. Surtout des grands chiens. Tu as peur. Et pourtant, il y a Samy. Il est là un matin devant la porte du jardin. Il te regarde avec ses grands yeux bruns. Il est haut sur pattes, genre malinois. Tu as peur. Mais il sait s'y prendre. Il penche la tête de côté et fait un petit son plaintif. Tu vois que ce n'est pas un malinois, mais un simple zineke. Un bâtard très maigre. Il a faim. Alors tu te laisses attendrir et tu lui donnes à manger. Samy revient. Tu vois que ce n'est pas un malinois, mais un simple zineke, un bâtard.

0: la violence et la répression s'abattant sur chacune d'entre vous. Dans chaque camp de concentration, on retrouve les mêmes sévices dont les motifs dépendent souvent de l'humeur du personnel SS. Ce sont coups de pied, coups de poing, matraques en caoutchouc, morsures de chien. Cependant, le pouvoir de discipline et de sanction est réservé au commandant du camp, ce qui n'empêche pas les chefs de bloc, de détenus, de réprimander, de donner un avertissement ou d'imposer une corvée. La bastonnade se fait fesse nue devant le commandant, une gardienne en chef et un médecin. C'est la pratique du boc ou chevalet. La détenue mise sur le ventre est fouettée un minimum de 5 à 25 coups sur les fesses ou les cuisses. Madeleine Jacquemotte Tonnard reprend dans son livre le récit rapporté par Rita Guidon à la fin de la guerre.
1: Au mois de décembre 1943, Rita se trouva dans l'une des deux immenses chambrées du bloc 27, où toutes les prisonnières, françaises et belges, étaient à la merci de la Shtoubova, chef de chambrée, Carla, femme littéralement détraquée, qui passait tous ses fantasmes sur les prisonnières, les rouant de coups sans arrêt, ni raison, les poussant dehors avant l'heure de l'appel des gardiens matinal. Rita souffrit cruellement des sévices de Carla. Un matin de février 1944, Rita et Lulu allaient boire leur café pour se réchauffer avant de se rendre à l'appel. Carla se précipita sur elle avec fureur et leur lança la gamelle de café à la figure. Elle se mit alors à battre rudement Rita, qui protestait et se débattait en vain. Lulu intervint énergiquement pour protéger son amie en dénonçant en termes vigoureux le comportement de Carla. Celle-ci se jeta alors sur elle et la battit si sauvagement qu'elle tomba en syncope. Au mois d'août, Rita et Lulu durent se présenter devant le commandement du camp. Carla les accusa de révolte à son égard et prétendit qu'elle l'avait blessée au poignet d'un coup de couteau. Les deux amies n'eurent même pas le droit de s'expliquer. La sentence tomba, le strafblock. Elles y entrèrent en octobre. Rita pour près de 3 mois, Lulu pour 5 mois environ. À leur sortie, Carla s'arrangea pour les faire inscrire sur les listes noires. Elles furent sauvées par la solidarité internationale qui arriva à les faire rayer des listes fatales.
2: Le strafblock était surpeuplé à l'arrivée de Lulu et Rita. Celle-ci se souvient être restée souvent sans lit, dormant la tête dans les bras appuyés sur la table. La distribution de la pitance donnait lieu à de véritables pugilats.
3: Chaque jour, des colonnes partaient du Strafelblock vers de travaux divers. Rita et Lulu ont travaillé au déchargement de des niches. Elles se rendaient presque au trot au débarcadère quelque part au bord du lac. Du matin au soir, elles déchargeaient les mains nues de gros blocs de pierre et aussi du charbon. Il y eut beaucoup de pluie en cette fin d'automne et leurs pieds s'enfonçaient dans la boue.
2: Un jour, pendant ce travail, Rita adressa quelques mots en flamand à Lulu. Aussitôt, elle fut apostrophée en flamand par une surveillante SS qui se vanta être originaire de Flandre orientale. Cette surveillante avait la manie de fouetter avec une baguette flexible les jambes, les bras et le dos des prisonnières sous prétexte de les faire travailler plus vite. Après la guerre, Rita put heureusement apporter son témoignage lors des procès de Carla et de la SS flamande. Elles furent condamnées par le tribunal de Ypres en automne 1946.
0: Ce bel acte de solidarité vis-à-vis de ton amie Rita, tu ne nous en as jamais parlé. Seul Fernand en avait connaissance. Les détenus du bloc disciplinaire sont envoyés dans les commandos de travail les plus pénibles, tels que la construction des chemins de fer, le transport de charbon, le transport de terre végétale. Les commandos le long du lac sont très redoutés. Il s'agit de décharger les bateaux à toute allure au milieu des hurlements des gardiennes et des aboiements des chiens. Tu as fait partie de ces commandos. Ta colonne vertébrale en a pris un coup. Tu as souvent mal au dos, tu es percluse d'arthrose et un de tes ongles de gros orteils est tout noir, souvenir d'un de ces blocs de pierre mal réceptionnés. En l'absence d'une chambre à gaz à Ravensbrück jusqu'en 1944, Himmler ordonne à partir de novembre 1941 de sélectionner les bouches inutiles, juives, malades, handicapées. Ensuite, à partir de février 1942, on transporte ces femmes par des Sondertransport vers un centre de gazage en Autriche, le château de Hartheim, près de Linz. Une dizaine de transports eurent lieu en provenance de Ravensbrück, soit 1600 femmes, vers ce centre de mise à mort et d'euthanasie forcée des handicapés mentaux. Le revir, l'infirmerie,

0: est un lieu important pour les détenus. Le revir réunit des infirmières, des ambulancières et des médecins SS, mais aussi des prisonnières dans ces mêmes fonctions. 15 médecins s'y succèdent de 1939 à 1945. Les médecins allemands ne soignent pas les détenus. Ils se contentent d'accepter ou de refuser leur admission à l'infirmerie et participent aux sélections entre valides et non valides. Vu le surpeuplement dans les baraquements et la sous-alimentation, les maladies se propagent. Tuberculose, gale, phlegmon. Les autorités convertissent alors le baraquement 10 en infirmerie pour les tuberculeuses et les détenues devenues folles. Les conditions sont abominables, c'est la mort à bref délai. On trouve peu de médicaments. Pas de désinfectants, pas d'anesthésiques et uniquement des pansements en papier. Malgré cela, des médecins et des infirmières, des prisonnières, parviennent à sauver des compagnes malades, falsifiant les feuilles de température et pratiquant clandestinement des opérations. A contrario, les médecins SS vont tuer des femmes malades par des injections. Quand tu arrives, tu apprends que des horribles expériences sont pratiquées sur les lapins polonais. Surnom donné par les détenues françaises, aux 86 victimes sur lesquelles le médecin Karl Gebhardt innove des expériences pseudo-médicales d'août 1942 à août 1943. Ces opérations consistent à casser des os de ces détenues, toutes polonaises. La plupart sont des prisonnières politiques, la plus jeune a à peine 16 ans. Parfois, certains bouts d'os sont extraits, mais aussi des nerfs, des muscles déchirés, tordus ou encore enlevés. Le but est de simuler des blessures de guerre et par conséquent, les docteurs maximisent l'infection en utilisant du matériel médical sale et de la sciure. Opérées sous narcose, au réveil, les jeunes filles souffrent d'une douleur intolérable et d'une absence quasi totale de soins. La fièvre à plus de 40 degrés provoque délire et cauchemars. Les jambes serrées dans des plâtres enflent, un liquide purulent s'écoule, dégageant une odeur insupportable. Au bout de quelques semaines, les jeunes déportées survivantes sortent de l'infirmerie avec d'affreuses cicatrices aux jambes, rarement recousues, souvent suppurantes. Certaines d'entre elles sont incapables de marcher sans béquilles. Un mouvement de solidarité pour les aider se crée et pour leur fournir des béquilles artisanales. Malgré ton silence sur Ravensbrück, tu évoques quelquefois les lapins. Tes yeux deviennent gris et se voilent. Nous, enfants, ne pouvons imaginer la torture infligée à toutes ces femmes. Alors nous te regardons en silence, la gorge serrée. Nous frissonnons en nous disant « Tu as eu de la chance. Tu n'étais pas polonaise. » 1944 est le début d'une situation dramatique. Détérioration des conditions de vie, trafic intense de transport entrant et sortant du camp dans une incohérence totale. Les bombardements américains et britanniques désorganisent les voies de communication. En février, suite à l'avancée des armées soviétiques, des transports en provenance de l'Est amènent à Ravensbrück des Russes, des Polonaises et des Baltes. À l'Ouest, au fur et à mesure de l'avancée des Alliés, les Allemands vident les prisons et les camps de France, de Belgique et de Hollande. Début 1944, 300 déportés, Belges, Françaises, Yougoslaves, Polonaises et même Russes de l'armée rouge, ainsi que des lapins, sont enfermés dans un bloc NN. Nacht und Nebel, nuit et brouillard. Toutes sont des résistantes, recherchées pour avoir porté atteinte à la sécurité du Reich, condamnées à disparaître dans la nuit et le brouillard. On y trouve Germaine Tillon. Elles sont généralement intégrées au bloc 32. Le seul avantage est de ne pas devoir travailler hors du camp. Le 25 août 1944, c'est la libération de Paris. Quelques jours avant, 6000 Françaises et Français sont envoyés dans les camps par le gouvernement de Vichy. Le 29 octobre, le 3 novembre et le 17 décembre, des transports de juifs, notamment des Hongrois, se succèdent. Quelques 3000 femmes et enfants polonais d'abord, juifs et tziganes ensuite, sont enfermés, pratiquement sans nourriture, dans une tente de l'armée allemande, plantée à même le sol, recouverts d'une vague couche de paille, dépourvue d'eau, de lumière, de chauffage et d'installations sanitaires. La folie, les maladies, dysenterie, vermine, gale et poux, et la mort font des ravages. Preuve du mépris des nazis vis-à-vis de certaines catégories de la population, car ni la place, ni les matériaux, ni la main-d'œuvre ne manquent pour construire des baraquements. Des convois d'évacuation amènent de nombreuses femmes enceintes à Ravensbrück. On aménage alors une salle d'opération pour les accouchements et les naissances sont enregistrées. Une petite chambre est aménagée au bloc 2 pour les nourrissons, la Kinderzimmer. Faute de soins suffisants et de nourriture, la mortalité est énorme. Voir les enfants se lever à l'aube et participer au long appel par tous les temps reste certainement un souvenir terrible pour chacune d'entre vous et surtout pour leur mère. Pendant que celle-ci travaille dans les commandos, les enfants sont livrés à eux-mêmes dans le camp où passent leur journée couchée dans les baraquements. C'est aussi Le rapatriement des femmes d'Auschwitz avant la libération du camp en janvier 1945 par les troupes russes. Plusieurs hauts gradés, dont le commandant d'Auschwitz, ainsi que des médecins arrivent à Ravensbrück. Ordre est donné de tuer 2000 détenus par mois. On construit alors une chambre à gaz à côté des trois fours crématoires. De nouvelles expériences médicales commencent, et notamment une stérilisation systématique des jeunes tziganes. 500 d'entre elles, des jeunes filles d'à peine 12 ans, sont stérilisées de force entre décembre 44 et février 45. Les médecins leur injectent du nitrate d'argent ou du chlorure de chaux dans l'utérus, ce qui leur provoque non seulement des douleurs atroces, mais aussi des hémorragies génitales. Plusieurs meurent peu après. En 45, la dégradation des conditions de vie s'amplifie, accompagnée d'une grande confusion dans l'organisation du camp et surtout d'une détérioration grave de l'état de santé des détenus. L'hiver est terrible, le froid descend parfois à moins 20 degrés. Ravensbrück devient un camp d'extermination systématique. On y gaze les malades et les inaptes au travail. Les SS essayent alors un subterfuge et transfèrent les femmes malades, les inaptes au travail, les femmes âgées ou celles aux cheveux blancs dans le Uckermark, annexe du camp de Ravensbrück réservé aux jeunes, en leur faisant croire à des conditions de vie meilleures. Or, elles y sont effroyables. Le froid, pas de repas, pas d'hygiène, pas de médicaments, une sélection quotidienne et au bout, la chambre à gaz. Début avril 1945, selon le groupe féministe allemand Gedenkorten, on y a gazé environ 6000 femmes. Jusqu'à ton départ pour la Suède, tu vis des situations effroyables, comme toutes tes camarades. Tu es rempli de poux et la gale te ronge la peau. Tu maigris, tu ne pèses plus que 33 kilos. Les 23 et 24 avril 1945, les Belges, les Luxembourgeoises et les Hollandaises sont évacuées. Seules les femmes capables de marcher sont autorisées à partir. Elle quitte le camp en échange de prisonniers allemands via un accord entre Himmler et le comte Bernadotte de Suède, président de la Croix-Rouge internationale. Les prisonnières embarquent dans une vingtaine de camions de la Croix-Rouge peints en blanc. Ils sont conduits par des prisonniers de guerre britanniques, canadiens et américains. Les convois arrivent à Malmö les 27 et 28 avril. Après la série de transferts et d'évacuations, il ne reste plus à Ravensbrück que 2000 femmes malades que les SS abandonnent à quelques volontaires restés pour les soigner. Elles sont libérées le 30 avril par l'armée du général Konstantin Rokossovski, URSS. Le comte Bernadotte de Suède fait sortir 15 000 détenus, dont 700 juifs, des camps. Il est assassiné en 1948 par des sionistes du groupe Lehi de Jérusalem. Après un très long voyage en camion, tu arrives à Copenhague. Là, tu embarques sur un paquebot pour Malmö. Et enfin, tu arrives à Markaryd, à la campagne. Là, très affaibli, vous respirez l'air pur autour d'un lac. Vous êtes nourri et recevez des soins bien nécessaires. Tu en garderas toujours un excellent souvenir. Je retrouve une carte postale écrite à tes parents de Markaryd.
1: Ma chère petite maman, j'espère que ta santé est toujours bonne ainsi que ton moral. Comme je serai heureuse de te revoir, ma chérie, car cela fait bientôt 3 ans que l'on ne s'est plus vu. Maintenant, il n'y a plus que quelques semaines à prendre patience. Comment va tante Marie et oncle Antoine et Pierre et Boma et toute la famille? J'espère que papa travaille maintenant. Les parents de Guy n'ont-ils pas de nouvelles de lui? Je suis un peu inquiète, quoique j'ai encore reçu une lettre de lui 2 mois avant notre libération et il était toujours en bonne santé. Mais que s'est-il passé depuis? Car là-bas, on pouvait s'attendre à tout. C'est un miracle que nous sommes ici. Beaucoup de baisers pour tous, Lulu.
0: Rita et toi avaient toutes deux été rapatriées de Suède le 29 juin 1945.
2: Yves, notre ultime sabotage. Germaine Dillon.
3: Puisque le système de terreur enlevait toute valeur à la vie individuelle des détenus, les gestes de survie contrecarraient le projet nazi. Ces gestes ne portaient pas une atteinte matérielle au système, mais ils représentaient une bombe à retardement rendant possible la création d'une chaîne de transmission du témoignage, de façon à ce que la dernière survivante puisse dire la vérité du camp si elles étaient un jour libérées.
0: Claire Andrieux, historienne.
4: Le début de la résistance, c'est de t'entretenir toi. Cela exige déjà beaucoup d'énergie. Ensuite, seulement vient l'entraide, l'intégration des gens dans une communauté qui leur fait prendre conscience qu'ils ne sont pas complètement isolés. Une autre forme de résistance consiste à occuper des postes, à la cuisine, à l'Arbeitseinsatz, où étaient dressées les listes d'affectation au travail et au transport, dans les blocs. Au plus haut niveau, il y a la création d'une organisation. Pour cela, il faut avoir l'expérience de la lutte illégale. Il faut connaître les règles de la conspiration.
0: Gerti Schindel, autrichienne, juive et communiste, internée à Auschwitz, puis à Ravensbrück. Ces paroles, je les ai entendues tout le long de mon enfance et mon adolescence. Dans le camp, il fallait absolument garder sa dignité en se lavant. Sans hygiène, on était foutus, écrasés les poux grouillants partout. Et il fallait s'entraider. Sans l'aide de ses camarades qui la cachèrent dans les faux plafonds du bloc, ce qui la sauva, Lulu n'aurait pas survécu, tant elle était faible.
1: On ne peut pas cependant dissocier la résistance de survie de la résistance de solidarité. La solidarité étendue à l'échelle du groupe, voire entre les groupes, fait partie de la résistance parce qu'elle agit sur le moral, en rendant leur dignité aux femmes ou aux hommes qui en accomplissent les gestes, tout autant que sur le physique. Pour cette double raison, la survie solitaire était certainement très rare au camp, voire impossible. Si la solidarité est au cœur de la résistance dans le camp, sa place n'a pas toujours été reconnue dans l'histoire de la résistance libre.
0: Claire Andrieux. J'apprends qu'à un certain moment, Lulu, tu aurais été infirmière au Revire. Le travail à l'infirmerie est une place privilégiée et un exemple à nouveau de solidarité pour les détenus affaiblis afin de les protéger. Johanna Ackmann ainsi que sa fille Annette, une des amies de Lulu, sont attachées à l'infirmerie et aident de nombreuses détenues en améliorant leur nourriture et en leur donnant des soins. Sans doute ont-elles aidé Lulu en la plaçant à ce poste. Fin juin 45, te revoilà revenue chez toi, parmi ta famille. Tu retrouves une mère très malade. Tu nous dis souvent « Elle a attendu mon retour des camps pour mourir. » Elisabeth, ta mère tant aimée, compte tellement pour toi. Ton père n'a toujours pas de travail et va aller de petit boulot en petit boulot jusqu'à la fin de sa vie. À la mort d'Elisabeth, il se remarie, ce que tu accepteras difficilement. Nous ne connaîtrons pas ce grand-père, parlant flamand, nous ne le visitons que très rarement, seulement pour lui souhaiter la bonne année. Je me souviens de son petit appartement d'Anderlecht, surchauffé par un poêle au charbon, lui, mal habillé, assez maigre, et parlant une langue que nous n'avons jamais apprise. Tu retrouves aussi Guillaume, ton mari, lui aussi revenu des camps après une marche de la mort à travers l'Allemagne. Il n'est pas passé par la Suède. Très vite, les relations s'enveniment et deviennent même assez violentes. Tu le quitteras en 1947, après avoir rencontré notre père, Fernand, jeune étudiant communiste, souvent diplômé de sociologie et sans emploi. Sortant diplômé de sociologie et sans emploi. Au retour, comme toutes les personnes revenant des camps, tu passes devant une commission du Parti communiste. C'est une obligation. On examine ton parcours, ton comportement. On ne te reprochera rien. Tu te rebelles vite, ce qui va t'attirer des ennuis, car tu ne veux pas devenir permanente. Devenir la secrétaire d'une membre de la direction et s'occuper des femmes, ça ne passe pas. Tu as le sentiment que la lutte est renvoyée au second plan, alors que tout est à construire si on veut un changement de société. Tu dis à José Gotovitch, venu t'interroger en 1985.
5: Vous voyez, vraiment, des camps, on avait fait tout ce qu'on avait fait, et on nous envoie faire danser et des histoires comme ça. Mais c'était cool, c'était vraiment... Je n'étais pas d'accord avec ça. Et en plus, j'en avais été... Moi, mon avis, et puis c'était quand même la vie de tout le monde, on avait été très malheureux sur le parti.
2: Ah, mais
5: quel est-ce que vous avez on avait l'impression qu'on était de trop.
0: On avait l'impression qu'on était de trop.
5: Qu'on était de trop. Peut-être qu'on avait des conceptions toutes différentes. Hein? Parce qu'en Suède, on avait fait un groupe, on avait donné des cours en Suède. Des cours d'économie politique. On avait créé une cellule.
0: On avait créé une cellule.
5: Avec, pourtant, en Suède, il y avait beaucoup de... Il y avait différentes opinions. Hein? Mais les communistes étaient quand même... Et on avait des cours. Oh, les cours d'économie politique, déjà, c'était donné, je ne sais plus pas qui donnait ça, je ne sais plus exactement. Et on avait fait des adhérentes. Je crois qu'on était bien, on avait fait faire une cellule de 15 personnes. Eh bien, il n'y a plus rien qui est resté après ça. Tellement pas bien pourquoi. Je ne sais pas, ils avaient peur qu'on leur réclame quelque chose. Mais c'est ça, hein. Pourtant, on demandait rien. Et tous ces jeunes, parce que c'était des jeunes hein, qu'on avait recrutés. C'était tous les jeunes, on était une quinzaine. Et ce n'était pas seulement des Bruxelloises, hein, c'était des gens de Liège, c'était des gens de Charleroi, etc. Hein. Et tout ça, c'était fini en 6 mois. Plus rien du tout.
0: Rien
5: on n'a pas tenu compte de ça, on est allé pour demander. Parce que quand on revenait, on avait besoin d'informer sur la situation, comment ça s'était passé. Et puis, on avait besoin. Tout ce qui s'était passé, parce que, enfin, ce qui s'est passé pendant, après notre. En 43, etc., on nous a laissé ça comme ça, dans le flou. On pouvait imaginer qu'on avait bien des histoires dans le drapeau. Encore, hein. Et on peut, mais tout ça, et on racontait ça sur l'autre, etc. Il y avait des gens qui sont morts, il y a des gens qui ont été comme les risques, etc. Jamais on nous a parlé de ça. Jamais on n'a rien fait. On n'a fait aucune commémoration. Moi, je me rappelle avec Myriam Bessou, elle en était dégoûté parce que il y avait encore ce qui travaillait. On a été une fois, et puis c'était oublié. C'était fini, c'était oublié tout ce. On n'a jamais rien fait, on n'a jamais rien fait pour montrer ce qu'on avait fait. Parce qu'enfin.
0: Vous ne croyez pas ce que nous disons. Parce que si c'était vrai ce que nous disons, nous ne serions pas là pour le dire. Charlotte Delbault. Tu redeviens un simple membre du parti avec celle où notre père réside à l'époque. Tu as, avec Rita, l'intention de t'inscrire à l'Université libre de Bruxelles, mais l'ancien responsable des étudiants normaliens, Jean Allais, vous décourage, alors que d'autres n'ont eu aucune difficulté, dis-tu. Il affirme que vous n'avez pas le niveau pour y entrer. Cet événement, tu nous le raconteras souvent, considérant ce geste comme une injustice vis-à-vis des femmes ayant perdu plusieurs années en prison et dans les camps. Tu te résous dès lors à t'inscrire à l'école de l'État dans la section assistante sociale. En même temps, tu travailles. Tu obtiens ton diplôme 3 ans plus tard et tu deviens placeuse à l'ONEM. Rita, elle, continuera ses études d'institutrice et exercera ce métier toute sa vie. Après 2 premiers enfants, Fabien en juillet 1950 et Gabriel en août 51, tu accouches en janvier 53 de jumeaux, France et Renaud. Tu demandes une prolongation de ton congé de maternité, cela t'est refusé, tu ne reprends pas le travail. Tu es épuisé et te voilà licencié. Pour toi, c'est un drame, une injustice. On te renvoie au foyer et tu y resteras définitivement. Je nais en 1954 et enfin 2 autres filles suivront, Annick en mai 58 et Frédéric en janvier 61. Ce 3e enfant est devenu pour toi le symbole du retour au foyer et de la non-libération de la femme. Tu n'arrêtes pas de nous le dire avec insistance. À partir de 63, tu compenseras cette frustration par ton militantisme au sein du parti grépiste, scission du PC belge, et à partir de 67, du parti communiste marxiste-léniniste belge, le PCMLB, parti maoïste, dans lequel petit à petit tu exerceras des fonctions au sein de la direction. Nous sommes 7 enfants, nés entre 1950 et 1961. Même si tu es peu loquace à ce sujet, nous savons dès notre enfance que tu as fait de la résistance. Tu es une rescapée du camp de Ravensbrück. Je dois avoir 8 années quand je tombe sur un magazine de photos de camps de concentration. Je suis sidérée. Mon père se précipite sur moi et range le magazine. Je ne sais plus ce qu'il me dit pour me rassurer. Chez nous, on parle peu des camps. Et il n'est pas question de voir des films ou des photos là-dessus. Oublier, nous préserver. Les deux, sans doute. Tu ne supportes pas les commémorations, les défilés. Il n'est pas question de s'apitoyer sur ce que tu as subi. Tu te présentes comme une femme forte. Il ne faut jamais se plaindre, prendre sur soi, ne pas montrer sa vulnérabilité. Il me semble d'ailleurs que le comportement courageux que tu as eu vis-à-vis de ton amie Rita et qui t'a valu le strafbloc, je ne l'ai appris que le jour de tes funérailles. Jamais tu n'en as parlé. Il n'est pas question de se présenter comme une victime. Si tu t'en es sorti, ce n'est pas seulement grâce à la chance, mais grâce à la solidarité de tes camarades et parce que tu crois à la victoire du communisme. Nous avons été élevés avec ces paroles. Pour moi, notre mère est une femme courageuse. et j'en suis fière. Il n'empêche que grandir avec une mère ayant une image de femme résistante, ce n'est pas simple du tout. Sans ton courage, nous n'aurions pu naître. Comment dès lors, dans ces conditions, pouvons-nous nous opposer à toi ? Mon départ à l'université, le fait de quitter la maison à presque 18 ans, est pour moi une libération. Alors que tu m'as laissé entendre avoir reçu plusieurs gifles de la part de ton père, surprise en train de flirter avec un garçon, tu es extrêmement sévère avec nous, tes filles. Contradiction insupportable pour moi à l'époque. Même si tu as certainement beaucoup d'amour pour tes enfants, tu as des fois bien du mal à l'exprimer. Gabrielle me rappelle récemment que lors de la mort de Fabien, l'aîné des enfants, dû à un cancer à 40 ans, tu n'as pas pleuré. Lui faisant la remarque, tu lui aurais répondu « Je parviens pas. J'ai vu trop de gens morts. » Revenant de Chine, 7 mois plus tard, tu pleures dans mes bras pour la première fois, selon mon père, un peu surpris. Parfois, la violence de tes mots m'a écorché fortement, telle que « Mes années dans les camps, ce sont mes plus belles années. » Ou encore « Vous êtes les 7 clous de mon cercueil. » De grands moments aussi de dépression, tu avales des anxiolytiques qu'il faut ensuite te retirer de force de la bouche. Combien de fois j'ai eu peur que tu disparaisses ? Notre enfance partiellement fracassée. Cette dureté contrebalancée par notre père, plus doux, mais malheureusement souvent absent et ne prenant pas part aux différents conflits existants, je l'ai compris seulement vers la quarantaine. Ces rescapés auraient dû être pris en charge par des psys, mais il n'y avait rien ou pas grand-chose en ce sens à leur retour. Notre père ne l'a certes pas encouragé. Pour lui, comme pour beaucoup de communistes, les psys, c'est pour les fous. Je me demande encore comment tu as pu nous élever tous les 7. Bien sûr, tu ne travailles plus à l'extérieur, mais tu continues à militer de façon active. Comment as-tu pu croire autant à la vie pour faire 7 mômes que tu as aimés à ta façon ? Est-ce pour toi un pied de nez aux nazis, voulant éliminer tous ces sous-hommes et ces sous-femmes ? Tu rencontres notre père, Fernand Lefebvre, lors d'un séjour en auberge de jeunesse dans la région de Malmedy. C'est un intellectuel communiste. Pendant toute la guerre, il poursuit ses études de sociologie à l'ULB, puis à la fermeture par les nazis de celle-ci à l'Université catholique de Louvain. Vous êtes très amoureux. Et Fernand t'offre, en juin 1950, ses premiers poèmes édités.
6: Demain, mon amour, c'est printemps. Et c'est encore le droit de nous aimer. Tu peux regarder le ciel et sa promesse, c'est encore nous aimer. Tu peux comprendre la vie à ton regard, c'est encore... Je vais compter les soucis du vieillard, c'est un peu inutile car voici l'heure des enfants. C'est le moment de tracer le mot ruisseau avec des étonnements de chérubins. Un peu de salive et je t'indique la course du soleil, je dis lilas et je dis rose, amie, et je prononce les syllabes de ton nom au long des chemins oubliés. Demain, mon amour, c'est printemps, c'est naître, bonjour, le long des routes savantes, as-tu ta boussole, ton cœur, un peu de lait, les itinéraires géographiques ou des dalles, des veaux et des monts. Sens-tu bien que je t'aime comme mon pays, comme mon parti, et pour mon pays et pour mon parti, tu vois, qui a le sourire d'un petit enfant, toi qui es où l'hirondelle et le lilas, la sève qui monte et le droit de te dire mon amour. Demain, mon amour, c'est printemps, et je te dis, et je te chante, et je te clame, et puisque je le sais, et puisque tu le sais, verrouillons les fusils. On peut s'en passer aujourd'hui. Voici le temps d'aimer et de s'aimer. Je te dirai bonjour et mon amour, quelques fleurs des champs et le printemps. Et puis c'est tout pour ce soir. Rêve et chante à pleine voix. Ris et rêve aux paupières plissées de tes yeux verts.
2: Tu vois, quand elle a appris la mort de Rita, elle était...
0: Il travaille, dans un premier temps, comme journaliste auprès de la revue littéraire éditée par le Parti communiste, Les Lettres françaises de Belgique. Il écrit de la poésie et à ce titre rencontre des poètes tels que Aragon, Éluard, Norge. Ses premiers poèmes sont édités en 1946 dans une revue du Cercle littéraire de l'ULB. 32 poèmes de guerre et d'amour, avec d'autres poètes. Mais dès la naissance des enfants, il prend un travail de professeur et ce, jusqu'à la retraite. Il ne reprendra la plume que vers 60 ans. Ensemble, toute leur vie, ils vont militer. Ils font de fréquents voyages en Albanie et surtout en Chine. Je me souviens les avoir vus très ébranlés lors des grandes purges en Albanie. Ils avaient souvent rencontré plusieurs des personnes exécutées. Lulu, tu as surtout milité vers les années 70. Tes 5 premiers enfants ayant grandi. Mes deux plus jeunes sœurs ont ressenti ce militantisme comme une plaie dans leur enfance et leur adolescence. Être enfant de communistes militants n'est pas facile tous les jours et certains d'entre nous ont grandi avec le sentiment d'être différents des autres. Le dimanche, Lutz nous prépare un bon repas et autour de la longue table présidée par le père, ce sont des discussions interminables finissant parfois en dispute, certains n'étant pas nécessairement d'accord. Notamment l'aîné des enfants, Fabien, militant au mouvement des étudiants universitaires belges d'expression française et passionné du théâtre d'Armangati. Nous sommes aussi baignés dans le milieu culturel. Il y a des livres partout, nous fréquentons les ciné-clubs de Mons, nous allons régulièrement au théâtre. Nos parents attachent une importance à ce que leurs enfants fassent des études supérieures, croyant à tort que celles-ci sont un gage d'autonomie financière. Élégante, tu ne supportais pas qu'on s'habille n'importe comment. Il n'était pas question d'avoir une tache sur un vêtement. Tu as du mal à accepter qu'on porte jeans, mini-jupe ou longue robe. Nous étions très soudés. On nous appelait le clan Lefèvre. Nous avons vécu pendant de nombreuses années dans une cité sociale à Mons. Là, il y avait un brassage de classes sociales et cela nous a ouvert l'esprit, même si certains nous ont vraisemblablement considérés comme des intellos et des cocos. Je n'ai personnellement jamais senti de rejet de la part d'autres familles et tu y jouais un rôle important, Lulu, par ta gentillesse, ta générosité. Tu distribuais à tes voisins des tartes que tu préparais et ton écoute des gens. Ce militantisme a eu aussi une conséquence indirecte. Tu n'as jamais repris contact avec tes camarades de déportation. Jamais tu n'as revu tes amis Annette et Rita. Je crois, comme mes sœurs, que la politique rigide, intransigeante et sectaire des partis d'extrême gauche comme de notre père a pesé dans cet éloignement. Et pourtant, lors de ton enterrement, Lulu, ta camarade Annette Ekman est venue avec le drapeau de l'amicale de Ravensbrück te rendre hommage une dernière fois. Ma plus jeune sœur Frédéric m'écrit. Tu vois, quand elle a appris la mort de Rita, elle était seule dans le salon pour me dire, en éclatant en sanglots. Tu te rends compte, on ne s'est plus vus. Cette maudite politique nous a séparés, mon ami et moi. On voulait oublier aussi, comme si l'on pouvait. Certains pourraient te reprocher de ne pas avoir rué dans les brancards, d'avoir continué à croire au communisme, à la révolution, etc. Tu n'as jamais nié que déjà dans les camps, on parlait de ce qui se passait en URSS et des purges staliniennes. Oui, on pourrait te le reprocher, Lulu, ta croyance. Mais au nom de quoi? Au nom de quelle valeur? On peut se demander pourquoi avoir continué à militer, à croire à un changement, d'abord en URSS et ensuite en Chine. Pourquoi en effet? Tu étais pourtant souvent lucide et voyais clairement les dérives du mouvement marxiste-léniniste. Mais une remise en question aurait peut-être été trop difficile pour toi. L'espoir de libération et d'un autre monde possible t'avait permis de survivre à Ravensbrück. Cet héritage familial est solidement ancré chez moi. Dès mon adolescence, je me suis engagée contre l'injustice, le racisme, le fascisme et très vite pour un féminisme combatif. Dès les années 80, il en a été de même pour mon militantisme dans l'écologie. Pour moi, m'engager reste la meilleure façon de te rendre hommage, Lulu, dans ton combat antifasciste contre la haine. Aujourd'hui, il ne reste plus que quelques déportés. La génération suivante, la mienne, va bientôt disparaître. Qu'allons-nous laisser à nos enfants, nos petits-enfants, les générations futures?
7: Deuxième lieu. Nous allons également travailler au niveau du gouvernement et du Parlement pour dissoudre la structure Antifa. Cette structure est elle-même une structure au procédé fasciste. Elle est aujourd'hui et sans aucun doute le plus grand danger pour notre démocratie compte tenu de son comportement récurrent et de son usage systématique à la violence pour faire entendre ses arguments.
0: La loi relative à l'euthanasie n'ayant pas encore été votée, Lulu, maintenue en vie durant plusieurs mois, passant de home en hôpital, malgré l'opposition de son mari et de ses enfants, est morte en août 1995 de la maladie d'Alzheimer. Notre plus jeune sœur dira
6: « Ce qui m'a marquée, tu sais, c'est sa maladie qui n'a pas épargné sa fin de vie. Elle a revécu les camps et paniquait. Elle réveillait papa en hurlant la nuit. « Vite, vite, on va rater l'appel. » Son regard hagard en disait long. Ce n'est qu'après qu'elle ait été dans l'oubli total, enfant, qu'elle fut sereine.
0: Ce récit, je l'ai écrit en hommage à notre mère, une petite femme venant d'un milieu pauvre, combattant pour la liberté de tous et toutes. On a peu écrit sur les femmes dans la résistance. Il faut le dire haut et fort, les femmes ont aussi résisté, avec des moyens parfois modestes, mais avec beaucoup de courage. Lulu, comme Rita et Annette, ses deux amies, ont été de celles-là. Il ne faut pas les oublier.

Voilà, je vous remercie pour votre écoute. Je voudrais surtout vous dire un gros merci à ma maman Marianne qui est juste là dans le fond, parce qu'elle m'a donné carte blanche. Elle ne savait pas du tout ce qu'elle allait entendre aujourd'hui. Je remercie aussi Jean-Claude pour tout son soutien. Je remercie bien sûr mon frère, ma sœur, mes cousins et cousines d'avoir donné leur voix. Donc je remercie Aliénor, Malcolm, Benoît, Hélène, Lola, Camilo et Lisou. C'est eux que vous avez entendus en plus de moi. Je remercie aussi Dominique Pierson qui est là dans le fond, qui m'a prêté ses musiques. Vous l'aurez peut-être compris, mais ce moment scénique, comme je l'appelle, va s'amplifier. On jouera en janvier, enfin on jouera... Je lirai en janvier accompagné de Dominique à Framery, donc sur Terre du Hainaut. Et puis ailleurs aussi, les choses vont se modifier au fur et à mesure. Voilà, moi je suis disponible pour vous écouter, mais pas en frontal comme ça, donc le bar est ouvert. Voilà, merci à tous et toutes.

0: C'est une tranche de ma vie que vous avez perçue avec vos yeux et,
1: ouais,
0: vos,
1: ouais,
0: et votre feeling. Moi, ça m'émeut. Je ne peux pas dire le contraire. Je ne peux pas dire. Je peux pas dire le contraire. Je peux pas dire vraiment plus. Je suis à chaque fois ému. Ému. C'est le mot. Je suis en vibration.

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Bien. Ce que je voudrais vous proposer, c'est d'essayer de comprendre comment fonctionne l'industrie des médias, parce que c'est vraiment une industrie aujourd'hui de plus en plus, avec toutes les caractéristiques de la fabrication industrielle, c'est-à-dire rationalisation des moyens de production, réduction des coûts, rationalisation du personnel, etc., etc., avec aussi des modes de fabrication qui sont de plus en plus dictés par les leçons qu'on tire du fonctionnement des entreprises en général. Donc le marketing, le benchmarking, toutes ces tactiques et ces techniques qui sont mises en œuvre dans les entreprises, et avec des dirigeants d'entreprises qui sont de plus en plus, majoritairement, issus du monde de l'entreprise, du management, et de moins en moins issus du monde de l'information. Je crois qu'il n'y a plus un seul journal aujourd'hui, un seul journal quotidien ou un seul magazine ou même une seule chaîne de télévision ou de radio qui soit dirigée par un journaliste ou quelqu'un qui vient du monde journalistique. Ils sont tous issus du monde de l'entreprise et ils ont travaillé à autre chose avant. C'est un excursus, mais ça a quand même de l'importance parce que ça indique aussi que les choix qui sont faits aujourd'hui dans les stratégies de communication sont des choix dictés par la nécessité de se confronter à la concurrence et donc, bien sûr, de gagner, ou de conquérir ou de conserver des parts de marché. Et ça a une influence sur la manière dont l'information est diffusée, sur la manière dont elle est fabriquée, sur ce qu'on appelle l'événementialisation, c'est-à-dire comment est-ce qu'on transforme un fait, quelque chose qui s'est passé, en événement. Et ça a évidemment aussi une influence sur la manière dont on représente le monde, dont on représente la société dans laquelle on vit. Or, on ne peut pas nier que cette manière dont les médias représentent le monde dans lequel nous vivons a aussi une influence sur la manière dont nous comprenons, dont nous ressentons, dont nous nous représentons ce monde dans lequel nous vivons. Bourdon, l'essayiste français Bourdon, disait « Les médias ne nous disent pas ce que nous devons penser, mais ils nous disent à quoi nous devons penser. » C'est-à-dire, ils mettent des sujets à l'agenda. Ils mettent des sujets à l'avant-scène. Et donc, quand les médias mettent un sujet à l'avant-scène, ça devient un sujet de préoccupation, ça devient un problème, ça devient un événement sur lequel la société se prononce, notamment le monde politique. Principalement, d'abord, le monde politique. Et puis, ça devient éventuellement même un problème, même si ça n'a pas été un problème au départ. Je vais citer deux exemples. Un, qui sont tous les deux français, c'est peut-être pas un hasard parce que ce mécanisme fonctionne particulièrement fort et bien en France. C'est d'abord la fameuse histoire de l'agression du RER. Je ne sais pas si certains d'entre vous se souviennent de ça. Une jeune femme va se plaindre à la police, c'était un dimanche, d'avoir été agressée dans le RER, donc dans le train de banlieue parisien, par un groupe de jeunes de banlieue, jeunes évidemment d'origine immigrée, qui l'ont agressée parce qu'elle était juive, qui l'ont battue, qui lui ont dessiné des croix gammées sur le ventre, etc., alors qu'elle était enceinte. Bon, cette information est diffusée par la police. Il y a un communiqué de la police qui donne cette information, qui dit qu'il y a eu une plainte. La police ne va pas plus loin. Le même jour ou le lendemain matin, un média d'information influent, Le Parisien, reprend cette information en l'affirmant à l'indicatif présent, comme s'il n'y avait pas de doute. Là-dessus, se déclenche ce qu'on appelle l'emballement médiatique, c'est-à-dire ce phénomène de concurrence qui amène tous les médias présents sur un même marché à renchérir les uns sur les autres. Donc le média 1 donne une information, le média 2 dit « Ah, mais je ne peux pas rester en arrière, il faut que je donne aussi cette information, mais je ne vais pas la donner comme ça, comme mon concurrent, sinon je vais avoir l'air d'être à la traîne, donc je vais rajouter quelque chose. » On rajoute un commentaire, on rajoute un témoignage. Généralement, un témoignage du voisin qui n'a rien vu, mais qui est très ému. Hein, ou qui a peur. Ou bien le troisième média qui arrive après dit « Bon, j'arrive en troisième lieu, je vais aussi donner cette info parce que visiblement, elle est importante, mais je vais rajouter aussi quelque chose. »
Et ainsi, l'affaire prend de plus en plus d'ampleur, s'événementialise, devient un événement. Et ça amène les politiques à réagir. Le Premier ministre de l'époque, qui était, De Villepin, si je crois, je me souviens bien, prend la parole à la radio et dit « La violence dans les banlieues, c'est insupportable, il faut absolument porter remède à cette situation, etc. » Chirac, président de la République, prend lui aussi la parole et dit « La montée de l'antisémitisme est extrêmement préoccupante à notre société, etc. » Le lendemain, ou le surlendemain, on apprend que cette jeune fille est une mythomane, qu'elle a absolument tout inventé, qu'il n'y a pas eu la moindre agression dans le RER, et que c'est une mythomane connue, d'ailleurs, dans son quartier. On sait qu'elle raconte n'importe quoi et qu'elle cherche toujours à se faire valoir en inventant des histoires. Première histoire. Ce qui est caractéristique, c'est ce que le journal Le Monde écrit quelques jours plus tard dans un éditorial où il s'excuse d'avoir cru à l'histoire auprès des jeunes de banlieue, justement. Et il dit, vraiment, on s'est laissé avoir, on est désolé, etc. On a donné de vous une image tout à fait fausse, enfin. Mais il faut bien dire, il faut bien avouer que ça correspondait à une certaine attente, à une certaine image, à un certain préjugé, à une certaine image préconçue qu'on a, justement, des jeunes de banlieue, etc., etc. Et ça, c'est quand même révélateur. Donc ça veut dire que cette amplification, ce phénomène d'emballement médiatique, il est quand même fort lié à l'anticipation que font les responsables éditoriaux, toujours dans ce cadre de concurrence, des préjugés de leur audience, de leur auditoire, de leur public. Qu'est-ce qui va correspondre à ce que notre public attend de nous? Qu'est-ce qui va correspondre à ses idées? Qu'est-ce qui va faire en sorte que on le conforte dans ses idées? Ou qui va correspondre, en tout cas, à sa vision du monde? Le deuxième épisode se situe aussi en France. C'était en 2002, au moment des élections présidentielles de 2002. Les deux candidats principaux étaient Chirac et Jospin. Pendant les 6 premiers mois de 2002, donc avant l'élection, il y a eu tout à coup une augmentation absolument incroyable de sujets concernant la violence dans tous les médias français. Sur toutes les chaînes françaises de télévision, il y avait à peu près 950 sujets consacrés à la violence par semaine. La violence, c'était quoi? Des hold-up, des agressions, des jets de pierre, des émeutes, des bris de vitres, des tabassages, enfin, toutes sortes de choses qui sont très différentes les unes des autres, mais qu'on peut regrouper sous le vocable violence. Je me souviens qu'à l'époque, c'était Daniel Bilalian qui présentait le journal sur France 2, et dans les 10 premiers mots qu'il prononçait dans son journal de midi, il y avait le mot violence. Alors évidemment, phénomène d'emballement, comme des médias dominants, TF1, etc., consacrent beaucoup de sujets à la violence, tous les autres médias se mettent à se dire on ne peut pas rester en reste. Il faut qu'on suive le mouvement. Il y a sûrement quelque chose. Donc on va monter en épingle toute une série de phénomènes. Il y a eu par exemple ce brave papy qui s'appelait Papy Voise, qui s'était fait soi-disant agresser dans son pavillon, passé à tabac, et on avait mis le feu à sa maison. Phénomène strictement local, la rédaction locale de France 3 disait on va en faire une petite brève dans nos informations locales. La rédaction parisienne a tout de suite dit non, pas du tout, il faut que vous fassiez un gros sujet là-dessus, parce que comme ça on va suivre la concurrence sur ce thème. Ça s'inscrit dans le thème de la violence. Évidemment, c'est toujours dans des quartiers difficiles que ça se passe, vous imaginez bien. Ce qu'on appelle des quartiers difficiles, entre guillemets. Et qu'est-ce qui se passe au premier tour des élections? Ah oui, bien sûr, les politiques embrayent. C'est la campagne électorale. Chirac, le premier, dit « J'ai compris que la préoccupation fondamentale des Français, c'était la violence. Mais si je suis élu, la sécurité, ce sera la première page de mon plan de travail. Donc vous allez voir, ça va changer. » Jospin enchaîne, mais pas très bien.
Résultat au premier tour, je ne sais pas si vous vous souvenez, premier tour d'élection de 2002, Chirac et Le Pen. Parce que bien sûr, dans l'esprit de l'électeur français, si la violence est le problème numéro un, et puisque les médias le disent, ça doit être vrai, bah le meilleur rempart contre cette violence, c'est sans doute Le Pen. Quand on faisait des sondages à froid auprès des Français pour savoir quelles étaient leurs préoccupations fondamentales, la première qui venait, c'était toujours l'emploi, la deuxième, les pensions, ou les retraites, comme on dit en France. Et la troisième préoccupation, c'était l'insécurité, mais l'insécurité sociale, l'insécurité de vie. Voilà. Alors, premier tour, donc, Jean-Marie Le Pen. Entre les deux tours, le nombre de sujets consacrés à la violence, c'était pas seulement à la télévision, c'était aussi dans les radios, sur les quotidiens, dans la presse magazine, etc. Le nombre de sujets consacrés à la violence diminue de 67%. Sur tout ce temps, ni avant ni après, il n'y a pas eu la moindre augmentation de la criminalité, etc. Il n'y a pas la moindre statistique qui indiquait une augmentation réelle de la violence en France. Il paraît qu'il y avait un bruit qui courait, comme quoi il y aurait un rapport secret de la préfecture de police de Paris qui indiquait une hausse de la violence. Mais ce rapport, il n'a jamais été publié, on ne sait pas. C'est une pure rumeur. Donc, vous voyez que cette façon de concevoir l'information comme une matière première à partir de laquelle on construit un discours qui est censé répondre à l'attente d'un public et qui est censé répondre aussi à une concurrence, hein, à une situation de concurrence, comment cette façon de construire l'information peut avoir une influence sur les représentations sociales et bien sûr sur l'image que nous avons de la société. Autre type de production journalistique qui fait ce genre de calcul, c'est la fameuse couverture de Sud Presse, hein, invasion de migrants, la côte belge menacée. Hein, vous riez, mais c'était la une du journal le plus lu en Wallonie, hein, le plus lu en Belgique francophone, hein, dans toutes ses éditions, donc. Édition Brabant Wallon, édition Namur, Liège, Charleroi, Tournai, Ouarem, etc. Alors, il faut quand même dire qu'heureusement, il y a eu un très grand nombre de plaintes contre cette couverture auprès du Conseil de déontologie journalistique, et heureusement que ce conseil existe. Ça, j'en parlerai tout à l'heure pour vous expliquer ce que c'est exactement et en quoi ça peut être une forme de remède, ou en tout cas de contre-feu à cette tendance actuelle des médias. Mais donc cet article, quand on ouvrait le journal et qu'on lisait l'article, on comprenait bien que c'était une allusion au fait que la première partie de la jungle de Calais ayant été fermée, il y avait un certain nombre de résidents de cette jungle qui essayaient de passer en Belgique, d'aller vers Zeebruges, etc. D'ailleurs, Yambonne avait déployé des forces de police importantes, si on peut dire, le long de la frontière pour les empêcher de passer, soi-disant. Hein? Et donc c'était à ça que faisait allusion ce titre, qui n'avait évidemment pas été écrit par le journaliste qui avait fait l'article. Il faut comprendre ça aussi. C'est ça l'industrialisation de l'info aussi. Il y a des gens qui font des articles, et puis il y a des gens qui font les titres et les sous-titres. Pourquoi ? Quand c'est dans la presse imprimée, parce qu'il faut que le titre qui est sur la page de couverture et donc qui va être affiché dans la librairie, au kiosque. Il faut que ce titre attire tout de suite l'œil et donne envie d'acheter. Supposons que ça donne envie d'acheter à un certain public qui lit d'habitude ce titre, ce journal. Et sur Internet, par exemple, les titres, les sous-titres et les chapeaux des articles sont écrits en fonction d'un système de référencement de Google, c'est-à-dire qu'on va choisir les mots-clés qui sont les plus sollicités sur le moteur de recherche Google, de telle sorte que l'article en question remonte le plus haut possible dans le référencement Google et que si on tape ces mots-clés, on tombe sur l'article. C'est l'idée. Donc c'est vraiment industrialisation, fabrication industrielle de l'information en fonction d'un certain type de politique éditoriale, qui est une politique commerciale. On vise un public dont on sait, public populaire, qui lit d'habitude Sud Presse, on sait qu'il a vraisemblablement
une attitude hostile envers l'immigration, une attitude assez critique envers les migrants, etc. Donc, on va le brosser dans le sens du poil en faisant un gros titre bien sensationnel qui spécule sur les préjugés, etc. Alors, le conseil de déontologie, c'est quoi ? C'était fondé en 2010 par, à la suite de l'effort très remarquable et très louable d'un groupe de personnes émanant du monde des éditeurs, donc des éditeurs de presse, de médias, etc., et des journalistes, qui ont travaillé pendant à peu près 10 ans pour essayer de mettre sur pied ce conseil d'autorégulation. C'est-à-dire que l'argument, c'était, si nous ne faisons rien, nous, éditeurs et journalistes, pour porter remède à un certain nombre d'excès et d'abus constatés dans la presse, il va y avoir une intervention des pouvoirs publics, du pouvoir politique, il va y avoir des lois qui vont limiter notre liberté d'information, etc. Donc il faut que nous donnions des gages et que nous donnions l'impression, enfin que nous disions clairement, non, on va faire nous-mêmes la police, on va laver notre linge sale en famille, et vous allez voir, ça va aller mieux. Et donc ça a été très difficile à mettre sur pied. En Flandre, ça existait déjà depuis 2003. En Wallonie et à Bruxelles, et dans les médias germanophones, le conseil a été mis en place en 2010. Il est composé de 3 bancs. Il y a un banc de représentants des éditeurs, presse quotidienne, presse magazine, presse en ligne, presse audiovisuelle, radio, télé, etc. Un banc composé de journalistes élus et désignés par les associations de journalistes professionnels. Et un troisième banc de représentants de la société civile, c'est-à-dire des enseignants, des avocats spécialisés en médias, etc. Des représentants, notamment de la Ligue. Hein. Le secrétaire général de la Ligue est membre du CDJ. Et moi. Et voilà. Et donc, ce conseil, c'est une espèce de tribunal d'honneur auquel peut s'adresser toute personne présente ici qui estime qu'à un moment donné, il y a eu une atteinte à l'éthique ou une atteinte à la déontologie professionnelle dans les médias, n'importe quel média, un blog, un magazine, une presse gratuite, un journal quotidien, une télé locale, peut porter plainte, simple mail, disant, voilà, telle date, tel jour, à tel endroit, tel média a commis, à mon avis, une faute déontologique, etc. Et le Conseil se prononce. Alors la sanction, elle est très symbolique, c'est si l'avis est négatif, c'est-à-dire si le Conseil considère qu'il y a eu une faute, que la plainte était fondée, cet avis doit être publié par le média visé sur son site internet avec un renvoi à l'article ou au reportage concerné et un renvoi aussi au site du Conseil de déontologie pour pouvoir lire la totalité, le texte complet de l'avis. Vous allez dire, c'est pas terrible comme sanction. C'est tellement peu terrible que les éditeurs ont fait tout ce qu'ils ont pu pour ne pas s'y soumettre. Et il a fallu vraiment insister, faire taper le ministre des médias, taper sur la table en disant « Maintenant, si ça continue, je coupe l'aide à la presse si vous ne publiez pas les avis du CDJ » pour qu'ils s'y soumettent finalement. Donc, et maintenant, c'est le cas. Mais c'est toujours avec réticence. Parce que être montré du doigt, c'est l'effet pilori. Hein. On est mis sur un pilori d'une certaine façon. On est montré du doigt comme étant les mauvais. Et ça, c'est le principe de l'autorégulation. Cela dit, comme disait un philosophe québécois, laisser les sociétés forestières s'autoréguler et bientôt il n'y aura plus un seul arbre. Voilà, donc on peut louer ou on peut douter de ce système, mais il existe et c'est un des contre-feux potentiels. L'autre contre-feu potentiel, c'est les institutions qui existent. Vous savez qu'il y a un centre pour l'égalité des chances qui s'appelle maintenant UNIA, UNIA, Centre interfédéral pour l'égalité des chances et la lutte contre le racisme. Et ce centre reçoit aussi des plaintes. Et dans son rapport 2015, il constate que
à peu près 60% des plaintes pour discours de haine ou incitation à la discrimination concernent les médias. Donc, des gens constatent que dans les médias, il y a discours de haine ou discours d'incitation à la discrimination. Vraisemblablement, le titre de la Meuse, enfin de Sud Presse, a dû faire partie de ces plaintes adressées à une IA. Mais ce qui est caractéristique, c'est que 90% de ces plaintes concernent non pas les médias eux-mêmes, c'est-à-dire les articles, les reportages, etc., mais les forums, les réactions sur Internet. Et là, je ne sais pas si vous avez déjà été sur certains forums, là, c'est vraiment le déferlement, la parole libérée, une espèce de... Oui. Ce qu'on a pu constater aussi, quand même, c'est qu'un certain nombre de ces messages de haine sont produits par des robots. Donc sont reproduits par des robots qui changent deux, trois mots et puis qui envoient avec des adresses fictives, etc. Donc sur les réseaux sociaux notamment, sur Facebook. Pas tellement sur les forums des médias, mais sur les... Parce que là, sur les forums des médias, il faut s'inscrire, il faut donner son nom, même si on peut utiliser un pseudonyme, il faut que la rédaction ait le nom, etc. Donc là, il y a vraiment un problème. Les éditeurs ont mis en place un contre-feu aussi. C'est un logiciel qui permet de repérer des mots-clés suspicieux ou inquiétants, qui suscitent l'idée qu'il y a peut-être un appel à la violence ou à la haine. Et ce logiciel, qui se base sur des mots-clés, peut avertir alors la rédaction qui peut intervenir et faire une modération, toujours a posteriori, évidemment. Ça veut dire que le message aura déjà été publié, mais il sera retiré. On pourrait le faire a priori, c'est-à-dire ne pas diffuser les messages sans qu'ils aient été vus par quelqu'un, mais ça veut dire qu'il faut, rien que pour ça, au moins 5 personnes. Rien que pour faire ce travail de modération a priori, au moins 5 personnes, parce que c'est 24 heures sur 24. Il y a les malades, il y a les congés, etc. Donc, et 5 personnes, dans l'état actuel de la presse belge, francophone, c'est trop. On est dans un marché limité, 4,5 millions d'habitants, 3,8 millions lecteurs, téléspectateurs, auditeurs potentiels. C'est une grande ville française, hein. C'est pas plus. Et donc les médias se partagent ce marché. Ils sont pauvres incontestablement par rapport à des médias anglo-saxons, français. Et ça coûte la même chose de produire un produit d'information pour 3000 personnes, 30 000 personnes, 3 millions de personnes. Hein. Donc vous voyez bien qu'il y a des incompressibles là-dedans. Donc il y a de plus en plus de réductions de personnel, il y a des plans sociaux partout. Les conditions de travail des journalistes sont de plus en plus terribles, surtout de ceux qui ne sont pas salariés, ceux qui ont un contrat d'entreprise, qui sont freelance, hein, pigistes, comme on dit. Il faut qu'ils produisent au moins 4, surtout dans les régions, hein, le correspondant local, ici à Péroué, par exemple, de l'Avenir, je suppose qu'il doit faire à peu près 2, 3 ou 4 articles par jour pour gagner sa vie. Mais quand vous faites 2 ou 3 articles par jour, comment est-ce que vous voulez faire 2 ou 3 bons articles complets, vérifiés, où toutes les informations qu'on a reçues... Oui, les informations qu'on a reçues doivent être vérifiées, théoriquement. On ne peut pas répercuter comme ça. Alors qu'est-ce qu'il fait la plupart du temps? Il reproduit des choses qu'on lui dit, des communiqués, des trucs qui viennent des prix, des firmes, des partis, des bourgmestres. Donc c'est vraiment très, très, très complexe, de plus en plus complexe. Et il y a 22% actuellement, 23% même des journalistes qui sont dans ce statut-là. C'est plus que dans la population en général. Il y a à peu près 12 à 14% des travailleurs qui sont sous le statut indépendant. Mais dans la presse, ils sont 22%, 23%. Il y a à peu près 4% de prévalence du burn-out dans la population en général. Il y a 10% de prévalence du burn-out chez les journalistes. Parce que le burn-out, c'est... une contradiction impossible à vivre entre ce que je pense devoir faire, l'idée que j'ai de mon métier, de ma profession, et ce qu'on me
oblige à faire. Comment je dois le vivre au jour le jour. Et tous les journalistes, on a fait une enquête à l'ULB là-dessus, avec l'association des journalistes professionnels. 99% des journalistes disent, moi, j'ai une conception de mon métier, je suis là pour alimenter l'opinion en informations sérieuses, vérifiées, pour alimenter le débat public, pour servir de chien de garde à la démocratie. C'est vraiment ma conviction, mon image du métier. Hein, je sers l'intérêt général, mais dans les faits, ce que je dois faire tous les jours est en contradiction souvent avec cette idée très haute, très juste, que j'ai de mon métier. Alors sur le plan de la représentation de l'autre, puisque on en vient au thème quand même, de la représentation de l'autre, les études qui ont été faites ces derniers temps montrent que du point de vue du vocabulaire utilisé et de la stigmatisation systématique des autres, notamment des immigrants, des immigrés, des étrangers, des populations issues de l'immigration, etc. Du côté francophone, ça va, c'est pas trop grave. Il reste une préoccupation, c'est que les autres sont souvent représentés dans des catégories assez négatives. C'est-à-dire que on va parler de populations d'origine étrangère dans des situations de conflit, ou dans des situations négatives. Discrimination à l'embauche, discrimination au logement, violence dans les quartiers, propos injurieux envers les femmes dans la rue, radicalisation. Voilà. Ce sont des sujets qui sont tout à fait réels et importants, mais on ne parle des gens d'origine étrangère que dans ces sujets-là. Et quand il s'agit d'aller recueillir les avis de Monsieur Tout-le-Monde sur le mauvais temps, ou sur la neige, ou sur, je sais pas moi, la multiplication des accidents de voiture à tel endroit, ou sur des problèmes qui se passent dans le quartier, là, tout à coup, ils ne sont plus là. Or, ils vivent ça exactement de la même façon que tous les autres. Donc, ça, c'est la grosse préoccupation. Ce qui est aussi, ce qui a été mesuré aussi, notamment par l'Association des journalistes professionnels, et là j'ai quelques chiffres intéressants quand même, c'est le fait que l'information ne représente pas vraiment la diversité de la société. Pourtant, le CDJ, donc le Conseil de déontologie journalistique, a fait une recommandation pour l'information relative aux personnes étrangères d'origine étrangère. C'est une espèce de code de déontologie en matière d'information sur les personnes étrangères ou d'origine étrangère. Et ce code dit qu'il faut veiller dans toute la mesure du possible à refléter dans votre travail la diversité de la société dans toutes ses composantes. Mais c'est malheureusement pas le cas. D'abord dans le recrutement, il y a 35% à peu près de femmes, par exemple, dans les journalistes, 44% en télévision, 27% seulement à la radio, en Fédération Wallonie-Bruxelles, 33% de femmes, une petite un pourcent seulement à la radio, en Fédération Wallonie-Bruxelles,

Christophe Berti. C'est un ancien étudiant, je le connais bien. Elle a démissionné. Les femmes sont surtout représentées dans les rubriques célébrité, médias et sport. 34%, dans la rubrique économie, 30%, dans la rubrique violence, 25%. Dans 38% des cas, elles sont mentionnées comme victimes. Parmi les experts interviewés, 9% seulement étaient de sexe féminin. Sur les 26 chaînes de télévision de la Fédération Wallonie-Bruxelles, donc vous ne savez peut-être pas, mais on a 26 chaînes de télévision en Fédération Wallonie-Bruxelles. Parce qu'il y a les télévisions locales, il y a Z, Canal Z, il y a les trois chaînes de la RTBF, les trois chaînes d'RTL TVI, ben bon, voilà. Il y a AB3. Et donc, sur les 26 chaînes de télévision, 36% des intervenants étaient des femmes, 15% des intervenants sont classés comme non-blancs, donc, c'est-à-dire, non-blancs, ça dit bien ce que ça veut dire, hein. 4,6% seulement ont plus de 65 ans, ce qui reflète absolument pas la pyramide des âges, hein. Et seulement 0,37% étaient atteints d'un handicap visible. Parmi les gens qui prennent la parole. Hein. 25% des experts interrogés étaient de sexe féminin. 6% des experts n'étaient pas identifiables comme blancs. Ça, c'est à la télévision. Dans la presse quotidienne imprimée belge francophone, 17% seulement des intervenants étaient des femmes. 14% des experts interviewés étaient des femmes. 33% des intervenants n'étaient pas identifiables comme blancs. Ça, il y a une nette progression, parce que c'était 17% en 2011. 14% des experts interviewés n'étaient pas perçus comme blancs, contre seulement 6,25% en 2011. Donc là, ça va mieux. Il y a d'ailleurs eu une initiative de l'Association des journalistes professionnels qui vient de sortir une base de données qui s'appelle Expertalia, Alia pour autre, hein, et dans laquelle sont répertoriés tous les experts, d'abord féminins, de genre féminin, mais aussi d'origine étrangère ou issus des minorités, qui sont qualifiés pour répondre à des interviews, etc., mais qu'on ne connaît pas ou qu'on ne consulte pas, pour toutes sortes de raisons. Et ça, ça a été très bien admis. Il y a 250 entrées dans cette base de données. 66,07% des intervenants dans la presse quotidienne avaient plus de 65 ans et 6,9% entre 13 et 18 ans. Donc, ni les jeunes, ni les vieux, apparemment, n'ont la parole. Les handicapés encore moins, 0,16% des intervenants. Et la diversité sociale n'est pas non plus respectée. 18% des personnes qui ont eu la parole en 2014 étaient des cadres supérieurs et des dirigeants. 38% appartenaient à des professions intellectuelles, dont un quart d'artistes. 33% étaient des sportifs professionnels, évidemment. Beaucoup de sportifs professionnels. Mais 2,7% seulement étaient des travailleurs salariés ou indépendants, dont 0,3% d'ouvriers ou d'employés non qualifiés. Mais ça, c'est un reflet de la société officielle. Au Parlement, il n'y a pas de fils ouvriers non plus. Hein. Il y en a peut-être deux maintenant avec l'élu du PTB en Wallonie. Hein. Et Raoul et Debaud, dont la mère était ouvrière. Il n'y a pas de fils ouvriers à l'université. Hein. Très, très peu. Très, très, très peu. Malheureusement. Dans l'information télévisée, belge, francophone, 62% des intervenants étaient des cadres supérieurs, des dirigeants, des intellectuels, des artistes ou des scientifiques. 6% seulement étaient des ouvriers, des employés non qualifiés, des artisans, des agriculteurs. Donc, là, les médias ne reflètent pas la véritable diversité de la société. Et ça, c'est sans doute problématique. Et c'est aussi le reflet de la composition sociologique des rédactions et évidemment des directions de ces médias qui sont à 100% blancs, entre guillemets blancs. Enfin, il commence à y avoir plus de diversité. Vous connaissez Adjel Habib, Hakima Darmouche, Mehdi Kelfat, etc. On commence à avoir des porte-paroles, enfin pas des porte-paroles, mais en tout cas des personnes en vue, des protagonistes issus de la diversité. Mais c'est un peu

0: l'arbre qui cache la forêt, parce que derrière ça, ben, il n'y a plus grand-chose, quoi. Et ça explique sans doute aussi, par exemple, cette propension à ne représenter les personnes d'origine étrangère que dans des situations problématiques ou négatives. C'est moins bien en Flandre. En Flandre, vraisemblablement aussi en raison de l'image que les médias ont de leur public, hein, de la façon dont ils se représentent leur public, on trouve des titres dans le genre « Un illégal viole une fille alors qu'il était déjà condamné ». C'était dans le Newsblad de ce matin. « Un illégal viole une fille alors qu'il était déjà condamné ». Qu'est-ce qui est pertinent là-dedans ? Qu'il viole, qu'il y a un violeur et qu'il a déjà été condamné. Est-ce que le fait qu'il soit en situation illégale est pertinent ? Non. Le fait de mettre ça en tête dans le titre, ça indique quand même pas une volonté nécessairement de haine ou de violence ou de discrimination, mais quand même, on met l'accent sur une caractéristique qui n'a rien à voir avec le fait, mais qui, pense sans doute le gars qui a fait le titre, va entrer en résonance avec un certain nombre de préjugés et d'images toutes faites au sein de son public, comme quoi les personnes issues de l'immigration, les personnes d'origine étrangère ont plus propension que d'autres à être violents ou à violer des femmes, ou que sais-je encore. Ça, c'est malheureusement plus fréquent en Flandre. Le Conseil de déontologie journalistique francophone vient, je l'avais pris avec moi, mais je l'ai oublié, vient de publier une de ses recommandations. Donc, ce sont des petites brochures qui sont mises à disposition des rédactions, qui sont distribuées dans les rédactions. Vient de publier une brochure, donc, qui donne des indications sur les termes exacts à utiliser. Donc, c'est un lexique qui fait quand même à peu près 160 entrées, je crois, avec tous les termes qu'on utilise dans les médias, en indiquant ce que ces termes signifient exactement, allochtone, émigré, immigré, immigrant, immigration, réfugié, un réfugié qui n'a pas obtenu le statut officiel de réfugié en fonction de la Convention de Genève, on ne peut pas l'appeler réfugié, il n'est pas réfugié. Il sera réfugié quand il aura reçu son autorisation de séjour. Il est demandeur d'asile. Il est demandeur du statut de réfugié, mais il n'est pas réfugié. Le terme migrant est utilisé évidemment très largement, ça veut dire tout et n'importe quoi. Une personne qui va de Péroué à Aiguezé, elle est migrante. Oui, stricto sensu, oui. Et donc, ce lexique dit, par exemple, illégal, c'est un terme péjoratif. Illégal, pour désigner quelqu'un qui n'a pas de titre légal de séjour, c'est péjoratif. On peut dire sans papier, on peut dire personne qui attend un statut ou en demande d'asile, ou un truc comme ça. Mais personne n'est illégal. Comment est-ce qu'on peut être illégal ? C'est pas la personne qui est illégale, c'est son séjour qui est illégal. Son statut qui est légal. En Flandre, il n'y a rien de tel. Le Centre pour l'égalité des chances a essayé d'avoir un lexique commun pour tous les médias francophones et flamands, mais il y a une résistance terrible de la part des médias flamands qui disent c'est du politiquement correct, on ne peut pas intervenir sur le choix et la liberté de choix des journaux et des journalistes, et s'ils ont envie de dire illégal, c'est leur droit, etc. Donc voilà, on est un peu devant une diversité d'approches qui se reflète aussi dans les médias. Mais je crois que ce qu'il faut bien comprendre, et puis après on passera à la discussion, parce que j'ai assez parlé, et en plus je commence à avoir la voix qui fout le camp. Ce qu'il faut bien comprendre, c'est que tout ça, c'est pas le fruit d'une grande discussion secrète au sein du groupe de Bilderberg au sommet d'une montagne, là quelque part, au Liechtenstein. C'est pas un complot. C'est le fonctionnement normal d'une industrie médiatique dont l'objectif est de conquérir et de conserver des parts de marché les plus grandes possibles. Les médias, ils ont traditionnellement deux valeurs, deux fonctions. Ils ont une valeur d'usage et une valeur d'échange, pour utiliser des termes un peu marxistes, mais enfin, c'est assez parlant, je trouve. Ils ont une valeur d'usage. Depuis que les démocraties ont été fondées, la presse a reçu un rôle tout à fait central et fondamental dans le fonctionnement des démocraties. C'est d'apporter de l'aliment, du combustible à la discussion publique. Des aliments vérifiés, autant que possible, au débat au sein de l'opinion pour que les décisions des citoyens, des électeurs, soient fondées sur des bases solides, sérieuses. Donc, c'est un rôle central. Et c'est vrai que, sans les médias, par exemple, on ignorerait l'existence du dérèglement climatique ou des choses comme ça. C'est ça qui nous a quand même conscientisés, malgré tous les défauts et toutes les dérives qu'on peut dénoncer, la fonction sociale, sociétale des médias est une réalité et c'est important qu'elle soit réaffirmée tout le temps et protégée par tous les moyens possibles. Mais, à côté de ça, les médias privés et même les médias publics dans une certaine mesure, parce qu'ils sont dans le marché et mis en concurrence avec les médias privés, les médias ont une valeur d'usage, une valeur d'échange, c'est-à-dire qu'ils ont une valeur économique. Ils doivent faire du profit. L'entreprise doit survivre. Elle doit rétribuer ses actionnaires. Et donc, elle doit se conformer à un certain nombre de stratégies fondées sur des principes industriels, des principes financiers, et qui amènent effectivement à considérer l'information comme une matière première à partir de laquelle on va construire un discours correspondant aux attentes, ou à ce qu'on estime être les attentes d'un public. Et cette manière de concevoir l'information, la manière de hiérarchiser et de sélectionner l'information en fonction de ses objectifs économiques, n'a rien à voir avec l'importance intrinsèque des événements. Ce n'est pas parce qu'un événement est important qu'on va le mettre en une, ou qu'on va en faire un titre, c'est parce qu'il aura du retentissement. C'est parce qu'il va faire parler du journal ou de la chaîne, c'est parce qu'il va susciter des réactions. C'est parce qu'il va susciter du retentissement et donc augmenter l'audience du média. C'est d'autant plus vrai aujourd'hui, et ça je voudrais terminer par ça parce que c'est vraiment très très très préoccupant et important, c'est d'autant plus vrai aujourd'hui que l'information, surtout chez les 15-35 ans, elle ne circule plus comme ça, d'en haut, là où on sait les rédactions qui préparent l'info, vers les consommateurs d'informations, les lecteurs, les téléspectateurs, elle circule comme ça, sur les réseaux sociaux, sur Internet. C'est-à-dire que mes étudiants, ils sont dans cette situation-là aussi, bien qu'ils soient étudiants en journalisme, qu'est-ce qu'ils lisent, qu'est-ce qu'ils consultent, qu'est-ce qu'ils consomment comme produit d'information, ce que leurs amis, entre guillemets, leurs pairs, leurs conseils, leurs envois, leurs partages. Et ça, demander aux 15-25 ans, 15-35 ans, c'est comme ça qu'ils travaillent aujourd'hui. C'est comme ça qu'ils prennent connaissance du monde, via les réseaux sociaux. 60% des Américains ne s'informent que sur les réseaux sociaux. Et c'est une des clés, évidemment, du succès de Trump. Parce que sur les réseaux circule tout et n'importe quoi. Et tout est à la même valeur. Les rumeurs, la propagande, les mensonges les plus éhontés fabriqués dans des officines en Macédoine par des étudiants qui ramassent un fric bête en inventant des infos et en les envoyant sur les réseaux qui sont répercutés alors et partagés par les Trumpistes, c'est ce qui s'est passé, etc. Tout ça, évidemment, contribue considérablement à aggraver les défauts qui existaient déjà parce que tout le monde prend connaissance de choses qui ne sont absolument pas labellisées, ça peut être la vérité comme ça peut être n'importe quoi, et ça se répand, et plus c'est énorme, plus ça fait du buzz, plus ça fait du retentissement. Les médias traditionnels eux-mêmes, les médias industriels, doivent entrer dans ce système, ils vont donc fabriquer des infos pour qu'elles soient répercutées sur les réseaux, avec l'ambition d'être partagées au maximum sur les réseaux, en sachant que plus un article fait de clics parce qu'il a été répercuté, partagé, plus un article fait de clics, plus on peut demander cher à l'annonceur qui a mis son annonce à côté, ou qui a fait le pop-up, ou qui a fait le bandeau. Et donc, il y a un lien direct entre popularité, je veux dire, et recette. Et en plus, sur les réseaux et sur Internet, il y a ce fameux phénomène qu'on appelle les algorithmes, c'est-à-dire que chaque participant, chaque membre, chaque contributeur, chaque internaute construit à travers ses différents choix, les clics qu'il fait sur les j'aime, sur les choix qu'il fait, avec le système des petits logiciels hein, qui répercutent tous vos choix. Chaque internaute construit de lui une image, un profil, comme on dit, qui est valorisé commercialement. Vous valez à peu près 360 euros. Votre nom, votre adresse, votre sexe, votre profession, ça vaut 360 euros. Hein. C'est pas beaucoup encore. On peut encore savoir beaucoup de choses. Non, on peut encore savoir beaucoup d'autres choses qui sont aussi valorisées, mais encore plus, évidemment. Et donc, ces profils créent une image statistique qui peut être totalement fausse, parce que la vérité statistique, c'est toujours une vérité trompeuse, crée une image statistique du consommateur de médias, et l'algorithme qui entretient et qui enregistre toutes ces données va vous faire des propositions qui sont censées correspondre à votre profil. Propositions commerciales, propositions publicitaires, on voit que vous êtes un amateur de tennis, on va vous proposer des raquettes, mais aussi des propositions de contenu, des propositions d'information, des propositions de sites, etc. Et donc, il se construit comme ça, avec ces algorithmes et avec ce système de circulation horizontale. Plus vous cliquez sur des choses qui vous correspondent ou que vous trouvez intéressantes, plus vous accroissez la vérité statistique de votre orientation. Hein, plus vous êtes votre propre caricature, en quelque sorte. Et ce système fait en sorte qu'au fond, il se crée autour de chacun d'entre nous une espèce de bulle filtrante. C'est l'essayiste américain Elie Pariser qui a utilisé cette image que je trouve très juste. Une bulle filtrante, c'est-à-dire qu'elle filtre ce qui vous arrive en laissant passer tout ce qui correspond à votre profil, à vos intérêts, à vos centres d'intérêt, à vos préjugés aussi, à vos idées, tout ce qui vous renforce dans vos convictions. Et elle retient, elle empêche de vous faire parvenir tout ce qui peut contredire éventuellement. Quand vous participez à des fanpages ou à des forums, généralement, vous participez à des fanpages ou des forums où vous trouvez des commentaires avec lesquels vous êtes d'accord. Et pas sur des commentaires avec lesquels vous n'êtes pas d'accord. Et donc, il y a cette espèce de segmentation comme ça, de plus en plus de l'opinion, où des gens peuvent s'engager sur des rails et voir leurs préjugés et leurs idées préconçues constamment confortées avec l'impression que la réalité confirme leurs impressions, leurs préjugés, et voter Trump, quoi, finalement. C'est quand même à peu près à ça que ça conduit. Hein. Et ça, c'est quand même très, très préoccupant. Qu'est-ce qu'on peut imaginer comme contre-feu ? Bah, moi, je pense qu'on pourrait imaginer, par exemple, un label. J'ai déjà essayé de défendre cette idée au CDJ, mais ça n'a pas l'air de prendre. C'est-à-dire que les sites d'information sérieuses qui s'engagent à vérifier les informations qu'ils diffusent et à permettre à des journalistes professionnels de travailler correctement pour amplifier et vérifier l'information, ces sites se verraient attribuer ou s'attribueraient un label, site d'info. Et si on constate, par exemple, au CDJ, que ils déconnent, qu'ils font des choses inadmissibles, on pourrait le leur retirer. Évidemment, on ferait connaître ce label comme étant un label de qualité, en quelque sorte. C'est une idée qui ne prend pas vraiment. Elle est défendue dans plein de pays, notamment au Canada, aux États-Unis, en France. Mais elle n'a jamais été acceptée par les éditeurs. Je ne sais pas pourquoi. Je crois que c'est une certaine peur d'être placée dans des conditions de concurrence défavorables par rapport à leur concurrent, je suppose.
1: Ils sont obligés de faire de l'information.
0: Oui, obligés de faire de l'information. Or, ils constatent, ils disent tous hein, que la priorité, c'est le contenu. Hein. La publicité du groupe L'Avenir, c'est « L'Avenir est au contenu ». Très belle publicité que j'approuve à 100%. D'ailleurs, un très bon journal. Hein. C'est un très bon journal. C'est le meilleur quotidien, à mon avis, qui est en Belgique francophone aujourd'hui. Mais c'était une parenthèse. Mais ils disent tous ça. L'avenir est au contenu, mais ils continuent à licencier des journalistes par poignée entière, à investir à l'étranger. Le groupe Rossel, il a racheté toute la presse du nord de la France. Le groupe Roussel, c'est le soir Sud Presse. Il a racheté toute la presse quotidienne du nord de la France. Il a racheté Première, le groupe Psychologie Magazine, 20 Minutes, qui est un journal d'information gratuit, l'équivalent de Métro en France. Donc il a investi massivement en France. Et soi-disant, ils n'ont plus d'argent et ils sont obligés de mettre des journalistes à la porte en Belgique. Donc c'est quand même un peu bizarre. Mais, et donc, non seulement ils mettent des gens à la porte, mais en plus, ils ne spéculent que sur le flux, le scoop, l'information qui va créer le buzz, l'information qui va faire parler, qui va créer du retentissement autour du titre et donc autour de l'entreprise, etc. Et ça, c'est quand même paradoxal. Les projets à long terme, à mon avis, c'est, et ça, les gens du soir, par exemple, le directeur du soir le dit déjà assez clairement, c'est de faire de l'information à deux vitesses, c'est-à-dire de créer des médias payants qui seront achetés par des gens qui ont les moyens et sur lesquels on trouvera de l'information de qualité, approfondie, amplifiée, vérifiée, contextuée. Et puis le tout venant gratuit qui sera l'information people, les sports, les faits divers et les événements accessibles gratuitement sur Internet. Quoi. Pour ceux qui n'ont pas de sous. Mais d'abord, je ne sais pas si ça va marcher, parce que l'habitude de payer sur Internet, elle n'est vraiment pas implantée. Toutes les tentatives qu'on a faites de monétiser l'information sur Internet se sont soldées par des échecs. Jusqu'à présent, et puis en plus, ça crée quand même une dualisation dans la société qui est assez inquiétante. Enfin, elle existe déjà, de facto. Hein. Tout le monde ne lit pas Le Monde, hein. Tout le monde ne lit pas les journaux de qualité. Hein. La preuve, c'est que le titre le plus vendu en Belgique, c'est Sud Presse, en Belgique francophone, c'est Sud Presse, c'est pas Le Soir ou La Libre. La Libre fait 80 000, Sud Presse 600 000, quoi. On est dans des proportions tout à fait...
1: C'est pas la même info.
0: C'est pas la même info, non. Voilà, en gros, comment il faut un petit peu cadrer la problématique aujourd'hui, mais voilà, on peut en discuter. Si vous n'êtes pas d'accord, il faut le dire.
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Voilà, nous sommes ensemble pendant une heure dans la génération. Salut les copains, la génération Radio Sud Achetante. Chuck Berry était avec nous pour ouvrir cette émission avec You Never Can Tell. Michel Polnareff nous a parlé de La Mouche, c'était en 1972 sur un album dont le titre en disait long sur sa révolte de la société, Polnareff Révolution. Et enfin, tout de suite, là, le slow par excellence, les Platters et The Green Pretenders, comme je vous disais tout à l'heure, ce titre repris par Freddie Mercury en 1987. La suite sur Radio Sud Achetante, eh bien, ce sont les Gams, notamment.

Il a le truc. Il y aura également ABBA avec Ring Ring. Et puis également les Martins Circus. Et puis il y aura également Jacques Dutronc, les Playboys, Tichine aussi, bref, tout ce qui vous plaît. Passez une très très belle émission avec moi sur Radio Sud, dans Radio Sud Achetant. 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

Une fin de titre qui a été reprise dans une ancienne émission de RTL, Stop ou encore, c'était Jacques Dutronc et les Playboys.

Après le Ring Ring d'Abba, il y a une petite ressemblance. Teach-In ici avec Ding Dong Teach-In, tout comme Abba, qui a remporté l'Eurovision en 1975 avec ce titre en représentant les Pays-Bas. La suite avec une voix que vous n'allez peut-être pas reconnaître tout de suite, c'est un duo Frankie Jordan. Et puis écoutez bien la voix féminine, ce sera celle de Sylvie Vartan, mais elle était toute jeune à l'époque. Les Beach Boys également seront là dans Un Dessus d'Achetante, Frédéric François, Benny M, etc., etc. Je vous souhaite un très très bon moment avec moi dans Un Dessus d'Achetante. Profitez bien. 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

0: Notre ami Frédéric François avec Chicago, il nous reste encore une demi-heure à passer ensemble sur Radio Sud-Achetant. Profitons-en. Je ne sais pas si vous partez en balade ces jours-ci, si le temps permet, si vous faites votre gymnastique quotidienne, votre jogging matinal, ou si vous êtes encore couché, vous avez le droit de faire ce que vous voulez quand vous ne travaillez pas. Mais ensemble, on va écouter Banyem tout de suite. Il y aura aussi les Four Tops. Et puis, Michel Thor en version cool sur Radio Sud.
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Christian Vidal, Sérénade, encore une idole des 60s en Belgique. Et juste avant, le plat pays nous envoyait Dave avec Mon cœur est malade. On termine avec deux instrus, Joy Apollo 100. Et puis l'indicatif d'une émission nationale 1647 sur Europe 1 dans les années 70 qui a également fait un bon bout de chemin à l'époque de Salut les copains. Voilà, je vous dis bye bye et on se retrouve bien sûr pour d'autres aventures sur Radio Sud. C'était Michel au micro. Salut, salut.

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